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Accusez levez-vous, monsieur Socrate. Dimac Tailleur, né à Aubervilliers le 23 avril 79. Votre casier judiciaire porte mention de deux condamnations. Vol à main armée, séquestration, vous êtes renvoyé devant la cour d'assises pour tentative d'assassinat sur monsieur MacGregor, né à Saint-Denis. Lors de l'instruction, vous avez nié les faits.

0: Très bien. Procureur, des questions? Non? Bon. Maître, c'est à vous. Des questions?
1: Monsieur le commissaire, vos états de service sont impressionnants. Vous ne comptez plus les arrestations seulement? Une affaire fait tache dans votre dossier, accusation de corruption que l'IGS finit par classer. 6 mois à filer mon client, vous le dites vous-même, aucun résultat, rien à se mettre sur la dent. Peut-être

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0: Vous êtes dans un tribunal, surveillez votre langage. Un nouveau témoin devrait intervenir à la barre, s'il vous plaît, je demande, Bachir.
3: Écoutez, moi j'ai tout vu, j'ai tout

0: Mais madame de la présidente, c'est pas vrai.
1: Calmez-vous, c'est que vous êtes dans votre tribunal là. Calmez-vous, je vais évacuer la salle. Calmez-vous, j'ai dit. Merci. Bon, nous allons poursuivre et passer aux réquisitions. À la barre, monsieur le procureur, c'est à vous.

0: dernier témoin est formel. Le crime n'a pas de couleur ni d'origine, vous êtes informé.
1: Merci maître, maintenant passons à l'accusé. Si celui-ci a quelque chose à ajouter, sachez qu'après nous délibérerons, monsieur Socrate.

0: change.
1: Monsieur Socrate.

0: 10 jours pour faire appel.
1: Mais qu'est-ce que tu me racontes là? Mais putain, là j'étais en train de m'en sortir. Mais va te faire foutre, c'est quoi cette justice de merde? Mais fais quelque chose de baveux là. Mais qu'est-ce qu'il y a?
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0: José, ça fonctionne comment cette caméra?
1: Attends, papa, tu tiens bien comme ça. Voilà, la base de la boîte. 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
2: Attends.
1: Le musicien est en retard, ça c'est pas bon. Ah, regarde les enfants là, qui courent là. Ah, José, regarde, je vais le faire encore. Je vais le faire encore.
3: Ah, regarde.
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2: Bonjour à tous les auditeurs. Bonjour mon petit frère Stan. Ouais mon petit frère, mais ce que vous dites c'est pas faux. Lorsqu'on a commencé à transformer le bois ici, les Gabonais étaient contents qu'il y aurait de l'emploi, il y aurait plus du chômage. Mais allez-y aujourd'hui en coq, demandez à vos frères Gabonais, ils sont payés à combien? Ils sont payés à combien? Ils sont maltraités dans leur propre pays. Soit disant ici que la transformation serait sur place, ça va permettre les Gabonais d'avoir du boulot. Le boulot d'être rémunéré à combien? Le manganèse en question là, chez eux à Paris là-bas, allez-y voir combien ils sont payés les salariés français avec notre propre manganèse. Mais lorsqu'on va le transformer, si les jeunes Gabonais qui vont travailler seront payés à combien? Ils seront maltraités, brimés dans leur propre pays. Bon, ce n'est pas ce qui m'amène ici. Moi, ce qui m'amène ici, je ne comprends pas. Hein, ce que nous suivons aujourd'hui dans les réseaux sociaux, c'est quand même, ça me frustre. Voici ce qui s'est passé à Tshibanga, une jeune fille, vraiment qui dit à son âme, qui a perdu la vie. Il paraîtrait, c'était un agent des forces de l'ordre, un commandant de police. Et lorsqu'on suit l'histoire, ces messieurs, ça a commencé par chez moi, Makoko. Makoko, on l'a juste affecté à Tshibanga City. Vous voyez la solidarité que les agents des forces de l'ordre, ils ont entre eux. C'est ce qu'on dit ici. Et le Gabon, nous sommes dans quel pays? En réalité, nous sommes dans quel pays? Donc, dans ce pays, il faudrait qu'on porte l'uniforme pour que la loi ne nous poursuive pas. Donc, la loi est faite pour les civils. Mais la question que je vous pose, quand Dieu nous a créé le monde et la terre que vous gérez aujourd'hui, il vous a laissé ces lois. Vous croyez que les lois que vous piétinez aujourd'hui sur terre là ne vont pas vous rattraper chez Dieu? Pourquoi vous faites ça? Donc la tenue que vous portez là, ça vous donne à tous les pouvoirs du monde entier. Même le pouvoir de Dieu n'a plus de sens chez vous. Mais sachez que nous allons vieillir, nous vieillissons tant pour moi. Et le travail, vous allez toujours laisser le travail. Pourquoi la retraite existe? Est-ce que quand vous êtes en fonction, vous pensez un jour, si Dieu vous aime, il va vous amener jusqu'à la retraite? Ou parfois, vous pouvez arrêter votre vie au milieu. Et qu'est-ce que votre âme ira demain faire au ciel? La jeune dame que vous avez coupé sa vie, vous allez la retrouver devant. Sachez-le, vous allez la retrouver. On ne peut pas faire du mal à quelqu'un et on fait semblant dire aux parents que non, il est en garde vue, demain on va entendre, il est en prison, il n'est pas en prison, on l'a affecté ailleurs. J'ai subi ça avec mon papa qui m'a élevé. Les deux avaient son pauvre petit frère, il a tous à la gêne, le petit frère lui blesse à la machette. Au lieu qu'on l'enlève du boulot, mais on l'affecte à fond séguir le tampon. Donc ça veut dire, entre vous-même, vous êtes solidaires. Mais si c'était un civil, on allait entendre qu'il est déjà à la prison centrale de Tshibanga. Voici ce qui s'est passé aussi avec le maire. Si c'était un civil qui fassait le maire comme ça, là, on allait entendre qu'il est déjà au Gobouquet. Mais ce n'est pas sérieux, hein? On ne gère pas les hommes comme ça. La loi est pour tout le monde. C'est pour tout le monde la loi. Lorsqu'on crée la loi, c'est pour tous les individus qui vivent sur cette terre. Merci.
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1: Bonjour à tous les auditeurs. Bonjour mon petit frère Stan. Oui, mon petit frère, mais ce que vous dites, c'est pas faux. Lorsqu'on a commencé à transformer le bois ici, les Gabonais étaient contents qu'il y aurait de l'emploi, il y aurait plus de chômage. Mais allez-y aujourd'hui en coque. Demandez à vos frères Gabonais, ils sont payés à combien? Ils sont payés à combien? Ils sont maltraités dans leur propre pays. Soit disant ici que la transformation serait sur place, ça va permettre aux Gabonais d'avoir du boulot. Le boulot d'être rémunéré à combien? Le manganèse en question là, chez eux à Paris là-bas, allez-y voir combien ils sont payés les salariés français avec notre pauvre manganèse. Mais lorsqu'on va le transformer, si les jeunes Gabonais qui vont travailler seront payés à combien? Ils seront maltraités, brimés dans leur propre pays. Bon, ce n'est pas ce qui m'amène ici. Moi, ce qui m'amène ici, je ne comprends pas. Hein, ce que nous suivons aujourd'hui dans les réseaux sociaux, c'est quand même, ça me frustre. Voici ce qui s'est passé à Tshibanga, une jeune fille, vraiment qui lui a son âme, qui a perdu la vie. Il paraîtrait, c'était un agent des forces de l'ordre, un commandant de police. Et lorsqu'on suit l'histoire, ce monsieur, ça a commencé par chez moi, Makoko. Makoko, on l'a juste affecté à Tshibanga City. Vous voyez la solidarité que les agents des forces de l'ordre, ils ont entre eux. C'est ce qu'on dit ici. Et le Gabon, nous sommes dans quel pays? En réalité, nous sommes dans quel pays? Donc, dans ce pays, il faudrait qu'on porte l'uniforme pour que la loi ne nous poursuive pas. Donc, la loi est faite pour les civils. Mais la question que je vous pose, quand Dieu nous a créé le monde et la terre que vous gérez aujourd'hui, il vous a laissé ces lois. Vous croyez que les lois que vous piétinez aujourd'hui sur terre-là ne vont pas vous rattraper chez Dieu? Pourquoi vous faites ça? Donc la tenue que vous portez là, ça vous donne tous les pouvoirs du monde entier. Même le pouvoir de Dieu n'a plus de sens chez vous. Mais sachez que nous allons vieillir, nous vieillissons tant pour moi. Et le travail, vous allez toujours laisser le travail. Pourquoi la retraite existe? Est-ce que quand vous êtes en fonction, vous pensez un jour, si Dieu vous aime, il va vous amener jusqu'à la retraite? Ou parfois, vous pouvez arrêter votre vie au milieu. Et qu'est-ce que votre âme ira demain faire au ciel? La jeune dame que vous avez coupé sa vie, vous allez la retrouver devant. Sachez-le, vous allez la retrouver. On ne peut pas faire du mal à quelqu'un et on fait semblant dire aux parents que non, il est en garde vue, demain on va entendre, il est en prison, il n'est pas en prison, on l'a affecté ailleurs. J'ai suivi ça avec mon papa qui m'a élevé. Les deux avec son petit frère, il a tous à la gêne, le petit frère lui blesse à la machette. Au lieu qu'on l'enlève du boulot, mais on l'affecte à France et le temps. Donc ça veut dire, entre vous-même, vous êtes solidaires. Mais si c'était un civil, on allait entendre qu'il est déjà à la prison centrale de Tshibanga. Voici ce qui s'est passé aussi avec le maire. Si c'était un civil qui fassait le maire comme ça, là, on allait entendre qu'il est déjà au Gobouquet. Mais ce n'est pas sérieux, hein? On ne gère pas les hommes comme ça. La loi est pour tout le monde. C'est pour tout le monde la loi. Lorsqu'on crée la loi, c'est pour tous les individus qui vivent sur cette terre. Merci.
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3: Bonjour à tous les auditeurs. Bonjour mon petit frère Stan. Oui mon petit frère, mais ce que vous dites c'est pas faux. Lorsqu'on a commencé à transformer le bois ici, les Gabonais étaient contents qu'il y aurait de l'emploi, il y aurait plus de chômage. Mais allez-y aujourd'hui en coque, demandez à vos frères Gabonais, ils sont payés à combien? Ils sont payés à combien? Ils sont maltraités dans leur propre pays. Soit disant ici que la transformation serait sur place, ça va permettre les Gabonais d'avoir du boulot. Le boulot d'être rémunéré à combien? Le manganèse en question là, chez eux à Paris là-bas, allez-y voir combien ils sont payés les salariés français avec notre pauvre manganèse. Mais lorsqu'on va le transformer, si les jeunes Gabonais qui vont travailler seront payés à combien? Ils seront maltraités, brimés dans leur propre pays. Bon, c'est pas ce qui m'amène ici. Moi, ce qui m'amène ici, je comprends pas, hein, j'ai... Ce que nous suivons aujourd'hui dans les réseaux sociaux, c'est quand même, ça me frustre. Voici ce qui s'est passé à Tshibanga, une jeune fille, vraiment qui lui a son âme, qui a perdu la vie. Il paraîtrait, c'était un agent des forces de l'ordre, un commandant de police. Et lorsqu'on suit l'histoire, ce monsieur, ça a commencé par chez moi, Makoko. Makoko, on l'a défait, on l'a juste affecté à Tshibank City. Vous voyez la solidarité que les agents des forces de l'ordre, ils ont entre eux. C'est ce qu'on dit ici. Et le Gabon, nous sommes dans quel pays? En réalité, nous sommes dans quel pays? Donc, dans ce pays, il faudrait qu'on porte l'uniforme pour que la loi ne nous poursuive pas. Donc, la loi est faite pour les civils. Mais la question que je vous pose, quand Dieu nous a créé le monde et la terre que vous gérez aujourd'hui, il vous a laissé ces lois. Vous croyez que les lois que vous piétinez aujourd'hui sur terre là ne vont pas vous rattraper chez Dieu? Pourquoi vous faites ça? Donc la tenue que vous portez là, ça vous donne à tous les pouvoirs du monde entier. Même le pouvoir de Dieu n'a plus de sens chez vous. Mais sachez que nous allons vieillir, nous vieillissons autant pour moi. Et le travail, vous allez toujours laisser le travail. Pourquoi la retraite existe? Est-ce que quand vous êtes en fonction, vous pensez un jour, si Dieu vous aime, il va vous amener jusqu'à la retraite? Ou parfois, vous pouvez arrêter votre vie au milieu. Et qu'est-ce que votre âme ira demain faire au ciel? La jeune dame que vous avez coupé sa vie, vous allez la retrouver devant. Sachez-le, vous allez la retrouver. On ne peut pas faire du mal à quelqu'un et on fait semblant dire aux parents que non, il est en garde vue, demain on va entendre, il est en prison, il n'est pas en prison, on l'a affecté ailleurs. J'ai subi ça avec mon papa qui m'a élevé. Les deux avaient son petit frère. Il y a tous à la gêne. Le petit frère lui blesse à la machette. Au lieu qu'on l'enlève du boulot, mais on l'affecte à France et Ville-au-Tampo. Donc ça veut dire, entre vous-même, vous êtes solidaires. Mais si c'était un civil, on allait entendre qu'il est déjà à la prison centrale de Tshibanga. Voici ce qui s'est passé aussi avec le maire. Si c'était un civil qui fassait le maire comme ça, là, on allait entendre qu'il est déjà au Gobouquet. Mais ce n'est pas sérieux. Hein? On ne gère pas les hommes comme ça. La loi est pour tout le monde. C'est pour tout le monde la loi. Lorsqu'on crée la loi, c'est pour tous les individus qui vivent sur cette terre. Merci.
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2: Bonjour à tous les auditeurs. Bonjour mon petit frère Stan. Oui, mon petit frère, mais ce que vous dites, c'est pas faux. Lorsqu'on a commencé à transformer le bois ici, les Gabonais étaient contents qu'il y aurait de l'emploi, il y aurait plus de chômage. Mais allez-y aujourd'hui en coque. Demandez à vos frères Gabonais, ils sont payés à combien? Ils sont payés à combien? Ils sont maltraités dans leur propre pays. Soit disant ici que la transformation serait sur place, ça va permettre aux Gabonais d'avoir du boulot. Le boulot d'être rémunéré à combien? Le manganèse en question là, chez eux à Paris là-bas, allez-y voir combien ils sont payés les salariés français avec notre pauvre manganèse. Mais lorsqu'on va le transformer, si les jeunes Gabonais qui vont travailler seront payés à combien? Ils seront maltraités, brimés dans leur propre pays. Bon, ce n'est pas ce qui m'amène ici. Moi, ce qui m'amène ici, je ne comprends pas. Hein, ce que nous suivons aujourd'hui dans les réseaux sociaux, c'est quand même, ça me frustre. Voici ce qui s'est passé à Tshibanga, une jeune fille, vraiment qui dit à son âme, qui a perdu la vie. Il paraîtrait, c'était un agent des forces de l'ordre, un commandant de police. Et lorsqu'on suit l'histoire, ce monsieur, ça a commencé par chez moi, Makoko. Makoko, on l'a défait, on l'a juste affecté à Chai Bank City. Vous voyez la solidarité que les agents des forces de l'ordre, ils ont entre eux. C'est ce qu'on dit ici. Et le Gabon, nous sommes dans quel pays? En réalité, nous sommes dans quel pays? Donc, dans ce pays, il faudrait qu'on porte l'uniforme pour que la loi ne nous poursuive pas. Donc, la loi est faite pour les civils. Mais la question que je vous pose, quand Dieu nous a créé le monde et la terre que vous gérez aujourd'hui, il vous a laissé ces lois. Vous croyez que les lois que vous piétinez aujourd'hui sur terre là ne vont pas vous rattraper chez Dieu? Pourquoi vous faites ça? Donc la tenue que vous portez là, ça vous donne à tous les pouvoirs du monde entier. Même le pouvoir de Dieu n'a plus de sens chez vous. Mais sachez que nous allons vieillir, nous vieillissons autant pour moi. Et le travail, vous allez toujours laisser le travail. Pourquoi la retraite existe? Est-ce que quand vous êtes en fonction, vous pensez un jour, si Dieu vous aime, il va vous amener jusqu'à la retraite? Ou parfois, vous pouvez arrêter votre vie au milieu. Et qu'est-ce que votre âme ira demain faire au ciel? La jeune dame que vous avez coupé sa vie, vous allez la retrouver devant. Sachez-le, vous allez la retrouver. On ne peut pas faire du mal à quelqu'un. Et on fait semblant dire aux parents que non, il est en garde vue, des morts vont entendre, il est en prison, il n'est pas en prison, on l'a affecté ailleurs. J'ai subi ça avec mon papa qui m'a élevé. Les deux avec son pauvre petit frère, il a tous à la gêne, le petit frère lui blesse à la machette. Au lieu qu'on l'enlève du boulot, mais on l'affecte à fond, c'est vu le temps. Donc ça veut dire, entre vous-même, vous êtes solidaires. Mais si c'était un civil, on allait entendre qu'il est déjà à la prison centrale de Tshibanga. Voici ce qui s'est passé aussi avec le maire. Si c'était un civil qui fassait le maire comme ça, là, on allait entendre qu'il est déjà au go-bouquet. Mais ce n'est pas sérieux, hein? On ne gère pas les hommes comme ça. La loi est pour tout le monde. C'est pour tout le monde la loi. Lorsqu'on crée la loi, c'est pour tous les individus qui vivent sur cette terre. Merci.
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1: Bonjour à tous les auditeurs. Bonjour mon petit frère Stan. Oui, mon petit frère, mais ce que vous dites, c'est pas faux. Lorsqu'on a commencé à transformer le bois ici, les Gabonais étaient contents qu'il y aurait de l'emploi, il y aurait plus de chômage. Mais allez-y aujourd'hui en coque. Demandez à vos frères Gabonais, ils sont payés à combien? Ils sont payés à combien? Ils sont maltraités dans leur propre pays. Soit disant ici que la transformation serait sur place, ça va permettre aux Gabonais d'avoir du boulot. Le boulot d'être rémunéré à combien? Le manganèse en question là, chez eux à Paris là-bas, allez-y voir combien ils sont payés les salariés français avec notre pauvre manganèse. Mais lorsqu'on va le transformer, si les jeunes Gabonais qui vont travailler, ils seront payés à combien? Ils seront maltraités, brimés dans leur propre pays. Bon, c'est pas ce qui m'amène ici. Moi, ce qui m'amène ici, je comprends pas. Hein, ce que nous suivons aujourd'hui dans les réseaux sociaux, c'est quand même, ça me frustre. Voici ce qui s'est passé à Tshibanga, une jeune fille, vraiment qui lui a son âme, qui a perdu la vie. Il paraîtrait que c'était un agent des forces de l'ordre, un commandant de police. Et lorsqu'on suit l'histoire, ce monsieur, ça a commencé par chez moi, Makoko. Makoko, on l'a juste affecté à Chai Bank City. Vous voyez la solidarité que les agents des forces de l'ordre, ils ont entre eux. C'est ce qu'on dit ici. Et le Gabon, nous sommes dans quel pays? En réalité, nous sommes dans quel pays? Donc, dans ce pays, il faudrait qu'on porte l'uniforme pour que la loi ne nous poursuive pas. Donc la loi est faite pour les civils. Mais la question que je vous pose, quand Dieu nous a créé le monde et la terre que vous gérez aujourd'hui, il vous a laissé ces lois. Vous croyez que les lois que vous piétinez aujourd'hui sur terre là ne vont pas vous rattraper chez Dieu? Pourquoi vous faites ça? Donc la tenue que vous portez là, ça vous donne tous les pouvoirs du monde entier. Même le pouvoir de Dieu n'a plus de sens chez vous. Mais sachez que nous allons vieillir, nous vieillissons autant pour moi. Et le travail, vous allez toujours laisser le travail. Pourquoi la retraite existe? Est-ce que quand vous êtes en fonction, vous pensez un jour, si Dieu vous aime, il va vous amener jusqu'à la retraite? Ou parfois, vous pouvez arrêter votre vie au milieu. Et qu'est-ce que votre âme ira demain faire au ciel? La jeune dame que vous avez coupé sa vie, vous allez la retrouver devant. Sachez-le, vous allez la retrouver. On ne peut pas faire du mal à quelqu'un et on fait semblant dire aux parents que non, il est en garde vue, demain on va entendre, il est en prison, il n'est pas en prison, on l'a affecté ailleurs. J'ai subi ça avec mon papa qui m'a élevé. Les deux avaient son pauvre petit frère, tous à la gêne, le petit frère lui blesse à la machette. Au lieu qu'on l'enlève du boulot, mais on l'affecte à France et vu le temps. Donc ça veut dire, entre vous-même, vous êtes solidaires. Mais si c'était un civil, on allait entendre qu'il est déjà à la prison centrale de Tshibanga. Voici ce qui s'est passé aussi avec le maire. Si c'était un civil qui fassait le maire comme ça, on allait entendre qu'il est déjà au Gobouquet. Mais ce n'est pas sérieux, hein? On ne gère pas les hommes comme ça. La loi est pour tout le monde. C'est pour tout le monde la loi. Lorsqu'on crée la loi, c'est pour tous les individus qui vivent sur cette terre. Merci.
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1: Bonjour à tous les auditeurs. Bonjour mon petit frère Stan. Oui, mon petit frère, mais ce que vous dites, c'est pas faux. Lorsqu'on a commencé à transformer le bois ici, les Gabonais étaient contents qu'il y aurait de l'emploi, il y aurait plus de chômage. Mais allez-y aujourd'hui en coque. Demandez à vos frères Gabonais, ils sont payés à combien? Ils sont payés à combien? Ils sont maltraités dans leur propre pays. Soit disant ici que la transformation serait sur place, ça va permettre aux Gabonais d'avoir du boulot. Le boulot d'être rémunéré à combien? Le manganèse en question là, chez eux à Paris là-bas, allez-y voir combien ils sont payés les salariés français avec notre pauvre manganèse. Mais lorsqu'on va le transformer, si les jeunes Gabonais qui vont travailler seront payés à combien? Ils seront maltraités, brimés dans leur propre pays. Bon, ce n'est pas ce qui m'amène ici. Moi, ce qui m'amène ici, je ne comprends pas. Hein, ce que nous suivons aujourd'hui dans les réseaux sociaux, c'est quand même, ça me frustre. Voici ce qui s'est passé à Tshibanga, une jeune fille, vraiment qui lui a son âme, qui a perdu la vie. Il paraîtrait, c'est un agent des forces de l'ordre, un commandant de police. Et lorsqu'on suit l'histoire, ce monsieur, ça a commencé par chez moi, Makoko. Makoko, on l'a défait, on l'a juste affecté à Chai Bank City. Vous voyez la solidarité que les agents des forces de l'ordre, ils ont entre eux. C'est ce qu'on dit ici. Et le Gabon, nous sommes dans quel pays? En réalité, nous sommes dans quel pays? Donc, dans ce pays, il faudrait qu'on porte l'uniforme pour que la loi ne nous poursuive pas. Donc la loi est faite pour les civils. Mais la question que je vous pose, quand Dieu nous a créé le monde et la terre que vous gérez aujourd'hui, il vous a laissé ces lois. Vous croyez que les lois que vous piétinez aujourd'hui sur terre là ne vont pas vous rattraper chez Dieu? Pourquoi vous faites ça? Donc la tenue que vous portez là, ça vous donne à tous les pouvoirs du monde entier. Même le pouvoir de Dieu n'a plus de sens chez vous. Mais sachez que nous allons vieillir, nous vieillissons tant pour moi. Et le travail, vous allez toujours laisser le travail. Pourquoi la retraite existe? Est-ce que quand vous êtes en fonction, vous pensez un jour, si Dieu vous aime, il va vous amener jusqu'à la retraite? Ou parfois, vous pouvez arrêter votre vie au milieu? Et qu'est-ce que votre âme ira demain faire au ciel? La jeune dame que vous avez coupé sa vie, vous allez la retrouver devant. Sachez-le, vous allez la retrouver. On ne peut pas faire du mal à quelqu'un et on fait semblant dire aux parents que non, il est en garde vue, demain on va entendre, il est en prison, il n'est pas en prison, on l'a fait ailleurs. J'ai subi ça avec mon papa qui m'a élevé. Les deux avaient son pauvre petit frère, tous à la gêne, le petit frère lui blesse à la machette. Au lieu qu'on l'enlève du boulot, mais on l'affecte à fond, c'est vu le tampon. Donc ça veut dire, entre vous-même, vous êtes solidaires. Mais si c'était un civil, on allait entendre qu'il est déjà à la prison centrale de Tshibanga. Voici ce qui s'est passé aussi avec le maire. Si c'était un civil qui fassait le maire comme ça, là, on allait entendre qu'il est déjà au Gobouquet. Mais ce n'est pas sérieux, hein? On ne gère pas les hommes comme ça. La loi est pour tout le monde. C'est pour tout le monde la loi. Lorsqu'on crée la loi, c'est pour tous les individus qui vivent sur cette terre. Merci.
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grand jour pour monsieur et madame Eteke Doukara. Oui, grand jour. Car c'est un engagement devant Dieu, les morts et les vivants. C'est ainsi que l'on dit souvent que le mariage, c'est pas pour les enfants. C'est pas pour le mal tu veux, non. Car ce mariage connaîtra des périodes sucrées, salées et pimentées. La déesse devra soumission et obéissance à son homme. Écoutez ses conseils, ne pas se faire entêter par de mauvaises personnes. Même chose, conseiller à l'homme. Les rues d'Elbev sont tellement bondées de loups que s'il y a absence de sagesse et maturité, le mariage finit bêtement taclé par ces loups. Alors que chacun sache contrôler son loulou. Le mariage coutumier, c'est d'abord pour nous un impact aux yeux des ancêtres qui ouvre la voie pour vous, afin que paix et bonheur soient entre vous. Messieurs et madame Eteke Doukara, je place un passé pour vous. Sachez que dans un couple, on ne dort pas avec la colère, mais le pardon. Tolérance, la patience dans le vivre ensemble est de rigueur. Cheminez à deux, malgré les hauts et les bas. Vous êtes restés à deux, solidaires dans les combats. Si ton mari te parle avec le feu, réponds-lui avec de l'eau. Un bon pompier contrôle un grand pyro. Bannir le « je » et laisser place au « nous ». La famille est sacrée. Honore ton homme, honore ta femme et vous verrez. Messieurs et madame, et sacré. Honore ton homme, honore ta femme et vous verrez. Messieurs.

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2: Bonjour à tous les auditeurs. Bonjour mon petit frère Stan. Oui, mon petit frère, mais ce que vous dites, c'est pas faux. Lorsqu'on a commencé à transformer le bois ici, les Gabonais étaient contents qu'il y aurait de l'emploi, il n'y aurait plus du chômage. Mais allez-y aujourd'hui en coque. Demandez à vos frères Gabonais, ils sont payés à combien? Ils sont payés à combien? Ils sont maltraités dans leur propre pays. Soi-disant ici que la transformation serait sur place, ça va permettre aux Gabonais d'avoir du boulot. Le boulot d'être rémunéré à combien? Le manganèse en question là, chez eux à Paris là-bas, allez-y voir combien ils sont payés les salariés français avec notre pauvre manganèse. Mais lorsqu'on va le transformer, c'est les jeunes Gabonais qui vont travailler, ils seront payés à combien? Ils seront maltraités, brimés dans leur propre pays. Bon, c'est pas ce qui m'amène ici. Moi, ce qui m'amène ici, je comprends pas. Hein, ce que nous suivons aujourd'hui dans les réseaux sociaux, c'est quand même, ça me frustre. Voici ce qui s'est passé à Tshibanga, une jeune fille, vraiment qui lui a son âme, qui a perdu la vie. Il paraîtrait, c'était un agent des forces de l'ordre, un commandant de police. Et lorsqu'on suit l'histoire, ce monsieur, ça a commencé par chez moi, Makoko. Makoko, on l'a juste affecté à Chai Bank City. Vous voyez la solidarité que les agents des forces de l'ordre, ils ont entre eux. C'est ce qu'on dit ici. Et le Gabon, nous sommes dans quel pays? En réalité, nous sommes dans quel pays? Donc, dans ce pays, il faudrait qu'on porte l'uniforme pour que la loi ne nous poursuive pas. Donc la loi est faite pour les civils. Mais la question que je vous pose, quand Dieu nous a créé le monde et la terre que vous gérez aujourd'hui, il vous a laissé ces lois. Vous croyez que les lois que vous piétinez aujourd'hui sur terre là ne vont pas vous rattraper chez Dieu? Pourquoi vous faites ça? Donc la tenue que vous portez là, ça vous donne à tous les pouvoirs du monde entier. Même le pouvoir de Dieu n'a plus de sens chez vous. Mais sachez que nous allons vieillir, nous vieillissons tant pour moi. Et le travail, vous allez toujours laisser le travail. Pourquoi la retraite existe? Est-ce que quand vous êtes en fonction, vous pensez un jour, si Dieu vous aime, il va vous amener jusqu'à la retraite? Ou parfois, vous pouvez arrêter votre vie au milieu. Et qu'est-ce que votre âme ira demain faire au ciel? La jeune dame que vous avez coupé sa vie, vous allez la retrouver devant. Sachez-le, vous allez la retrouver. On ne peut pas faire du mal à quelqu'un et on fait semblant dire aux parents que non, il est en garde vue, demain on va entendre, il est en prison, il n'est pas en prison, on l'a affecté ailleurs. J'ai subi ça avec mon papa qui m'a élevé. Les deux avaient son pauvre petit frère, il y a tous à la gêne, le petit frère lui blesse à la machette. Au lieu qu'on l'enlève du boulot, mais on l'affecte à France et vu le tampon. Donc ça veut dire, entre vous-même, vous êtes solidaire. Mais si c'était un civil, on allait entendre qu'il est déjà à la prison centrale de Tshibanga. Voici ce qui s'est passé aussi avec le maire. Si c'était un civil qui fassait le maire comme ça, là, on allait entendre qu'il est déjà au Gobouquet. Mais ce n'est pas sérieux, hein? On ne gère pas les hommes comme ça. La loi est pour tout le monde. C'est pour tout le monde la loi. Lorsqu'on crée la loi, c'est pour tous les individus qui vivent sur cette terre. Merci.
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2: Bonjour à tous les auditeurs. Bonjour mon petit frère Stan. Oui, mon petit frère, mais ce que vous dites, c'est pas faux. Lorsqu'on a commencé à transformer le bois ici, les Gabonais étaient contents qu'il y aurait de l'emploi, il y aurait plus de chômage. Mais allez-y aujourd'hui en coq. Demandez à vos frères Gabonais, ils sont payés à combien? Ils sont payés à combien? Ils sont maltraités dans leur propre pays. Soit disant ici que la transformation serait sur place, ça va permettre aux Gabonais d'avoir du boulot. Le boulot d'être rémunéré à combien? Le manganèse en question là, chez eux à Paris là-bas, allez-y voir combien ils sont payés les salariés français avec notre pauvre manganèse. Mais lorsqu'on va le transformer, si les jeunes Gabonais qui vont travailler seront payés à combien? Ils seront maltraités, brimés dans leur propre pays. Bon, ce n'est pas ce qui m'amène ici. Moi, ce qui m'amène ici, je ne comprends pas. Hein, ce que nous suivons aujourd'hui dans les réseaux sociaux, c'est quand même, ça me frustre. Voici ce qui s'est passé à Tshibanga, une jeune fille, vraiment qui lui a son âme, qui a perdu la vie. Il paraîtrait, c'était un agent des forces de l'ordre, un commandant de police. Et lorsqu'on suit l'histoire, ce monsieur, ça a commencé par chez moi, Makoko. Makoko, on l'a défait, on l'a renvoyé, on l'a juste affecté à Chai Bank City. Vous voyez la solidarité que les agents des forces de l'ordre, ils ont entre eux. C'est ce qu'on dit ici. Et le Gabon, nous sommes dans quel pays? En réalité, nous sommes dans quel pays? Donc, dans ce pays, il faudrait qu'on porte l'uniforme pour que la loi ne nous poursuive pas. Donc, la loi est faite pour les civils. Mais la question que je vous pose, quand Dieu nous a créé le monde et la terre que vous gérez aujourd'hui, il vous a laissé ces lois. Vous croyez que les lois que vous piétinez aujourd'hui sur terre là ne vont pas vous rattraper chez Dieu? Pourquoi vous faites ça? Donc la tenue que vous portez là, ça vous donne tous les pouvoirs du monde entier. Même le pouvoir de Dieu n'a plus de sens chez vous. Mais sachez que nous allons vieillir, nous vieillissons tant pour moi. Et le travail, vous allez toujours laisser le travail. Pourquoi la retraite existe? Est-ce que quand vous êtes en fonction, vous pensez un jour, si Dieu vous aime, il va vous amener jusqu'à la retraite? Ou parfois, vous pouvez arrêter votre vie au milieu. Et qu'est-ce que votre âme ira demain faire au ciel? La jeune dame que vous avez coupé sa vie, vous allez la retrouver devant. Sachez-le, vous allez la retrouver. On ne peut pas faire du mal à quelqu'un. Et on fait semblant dire aux parents que non, il est en garde vue, demain on va entendre, il est en prison, il n'est pas en prison, on l'a affecté ailleurs. J'ai subi ça avec mon papa qui m'a élevé. Les deux avaient son pauvre petit frère, il a tous à la gêne, le petit frère lui blesse à la machette. Au lieu qu'on on l'enlève du boulot, mais on l'affecte à France et vu le temps. Donc ça veut dire, entre vous-même, vous êtes solidaires. Mais si c'était un civil, on allait entendre qu'il est déjà à la prison centrale de Tshibanga. Voici ce qui s'est passé aussi avec le maire. Si c'était un civil qui fassait le maire comme ça, là, on allait entendre qu'il est déjà au Gobouquet. Mais ce n'est pas sérieux, hein? On ne gère pas les hommes comme ça. La loi est pour tout le monde. C'est pour tout le monde la loi. Lorsqu'on crée la loi, c'est pour tous les individus qui vivent sur cette terre. Merci.
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1: Bonjour à tous les auditeurs. Bonjour mon petit frère Stan. Oui, mon petit frère, mais ce que vous dites, c'est pas faux. Lorsqu'on a commencé à transformer le bois ici, les Gabonais étaient contents qu'il y aurait de l'emploi, il y aurait plus de chômage. Mais allez-y aujourd'hui en coque. Demandez à vos frères Gabonais, ils sont payés à combien? Ils sont payés à combien? Ils sont maltraités dans leur propre pays. Soit disant ici que la transformation serait sur place, ça va permettre aux Gabonais d'avoir du boulot. Le boulot d'être rémunéré à combien? Le manganèse en question là, chez eux à Paris là-bas, allez-y voir combien ils sont payés les salariés français avec notre pauvre manganèse. Mais lorsqu'on va le transformer, c'est les jeunes Gabonais qui vont travailler, ils seront payés à combien? Ils seront maltraités, brimés dans leur propre pays. Bon, c'est pas ce qui m'amène ici. Moi, ce qui m'amène ici, je comprends pas. Hein, ce que nous suivons aujourd'hui dans les réseaux sociaux, c'est quand même, ça me frustre. Voici ce qui s'est passé à Tshibanga, une jeune fille, vraiment qui lui a son âme, qui a perdu la vie. Il paraîtrait, c'était un agent des forces de l'ordre, un commandant de police. Et lorsqu'on suit l'histoire, ce monsieur, ça a commencé par chez moi, Makoko. Makoko, on l'a juste affecté à Chai Bank City. Vous voyez la solidarité que les agents des forces de l'ordre, ils ont entre eux. C'est ce qu'on dit ici. Et le Gabon, nous sommes dans quel pays? En réalité, nous sommes dans quel pays? Donc, dans ce pays, il faudrait qu'on porte l'uniforme pour que la loi ne nous poursuive pas. Donc, la loi est faite pour les civils. Mais la question que je vous pose, quand Dieu nous a créé le monde et la terre que vous gérez aujourd'hui, il vous a laissé ces lois. Vous croyez que les lois que vous piétinez aujourd'hui sur terre là ne vont pas vous rattraper chez Dieu? Pourquoi vous faites ça? Donc la tenue que vous portez là, ça vous donne à tous les pouvoirs du monde entier. Même le pouvoir de Dieu n'a plus de sens chez vous. Mais sachez que nous allons vieillir, nous vieillissons tant pour moi. Et le travail, vous allez toujours laisser le travail. Pourquoi la retraite existe? Est-ce que quand vous êtes en fonction, vous pensez un jour, si Dieu vous aime, il va vous amener jusqu'à la retraite? Ou parfois, vous pouvez arrêter votre vie au milieu. Et qu'est-ce que votre âme ira demain faire au ciel? La jeune dame que vous avez coupé sa vie, vous allez la retrouver devant. Sachez-le, vous allez la retrouver. On ne peut pas faire du mal à quelqu'un. Et on fait semblant de dire aux parents que non, il est en garde vue, demain on va entendre, il est en prison, il n'est pas en prison, on l'a affecté ailleurs. J'ai subi ça avec mon papa qui m'a élevé. Les deux avaient son pauvre petit frère, il a tous à la gêne, le petit frère lui blesse à la machette. Au lieu qu'on on l'enlève du boulot, mais on l'affecte à fond, c'est vu le temps pour moi. Donc ça veut dire, entre vous-même, vous êtes solidaires. Mais si c'était un civil, on allait entendre qu'il est déjà à la prison centrale de Tshibanga. Voici ce qui s'est passé aussi avec le maire. Si c'était un civil qui fassait le maire comme ça, là, on allait entendre qu'il est déjà au Gobouquet. Mais ce n'est pas sérieux, hein? On ne gère pas les hommes comme ça. La loi est pour tout le monde. C'est pour tout le monde la loi. Lorsqu'on crée la loi, c'est pour tous les individus qui vivent sur cette terre. Merci.
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1: Bonjour à tous les auditeurs. Bonjour mon petit frère Stan. Oui, mon petit frère, mais ce que vous dites, c'est pas faux. Lorsqu'on a commencé à transformer le bois ici, les Gabonais étaient contents qu'il y aurait de l'emploi, il y aurait plus de chômage. Mais allez-y aujourd'hui en coque, demandez à vos frères Gabonais, ils sont payés à combien? Ils sont payés à combien? Ils sont maltraités dans leur propre pays, soit disant ici que la transformation serait sur place, ça va permettre aux Gabonais d'avoir du boulot. Le boulot d'être rémunéré à combien? Le manganèse en question là, chez eux à Paris là-bas, allez-y voir combien ils sont payés les salariés français avec notre pauvre manganèse. Mais lorsqu'on va le transformer, c'est les jeunes Gabonais qui vont travailler, ils seront payés à combien? Ils seront maltraités, brimés dans leur propre pays. Bon, ce n'est pas ce qui m'amène ici. Moi, ce qui m'amène ici, je ne comprends pas. Hein, ce que nous suivons aujourd'hui dans les réseaux sociaux, c'est quand même, ça me frustre. Voici ce qui s'est passé à Tshibanga, une jeune fille, vraiment qui lui a son âme, qui a perdu la vie. Il paraîtrait, c'était un agent des forces de l'ordre, un commandant de police. Et lorsqu'on suit l'histoire, ce monsieur, ça a commencé par chez moi, Makoko. Makoko, on l'a juste affecté à Tshibanga City. Vous voyez la solidarité que les agents des forces de l'ordre, ils ont entre eux. C'est ce qu'on dit ici. Et le Gabon, nous sommes dans quel pays? En réalité, nous sommes dans quel pays? Donc, dans ce pays, il faudrait qu'on porte l'uniforme pour que la loi ne nous poursuive pas. Donc, la loi est faite pour les civils. Mais la question que je vous pose, quand Dieu nous a créé le monde et la terre que vous gérez aujourd'hui, il vous a laissé ces lois. Vous croyez que les lois que vous piétinez aujourd'hui sur terre là, ne vont pas vous rattraper chez Dieu? Pourquoi vous faites ça? Donc la tenue que vous portez là, ça vous donne à tous les pouvoirs du monde entier. Même le pouvoir de Dieu n'a plus de sens chez vous. Mais sachez que nous allons vieillir, nous vieillissons tant pour moi. Et le travail, vous allez toujours laisser le travail. Pourquoi la retraite existe? Est-ce que quand vous êtes en fonction, vous pensez un jour, si Dieu vous aime, il va vous amener jusqu'à la retraite? Ou parfois, vous pouvez arrêter votre vie au milieu. Et qu'est-ce que votre âme ira demain faire au ciel? La jeune dame que vous avez coupé sa vie, vous allez la retrouver devant. Sachez-le, vous allez la retrouver. On ne peut pas faire du mal à quelqu'un et on fait semblant dire aux parents que non, il est en garde vue, demain on va entendre, il est en prison, il n'est pas en prison, on l'a affecté ailleurs. J'ai subi ça avec mon papa qui m'a élevé. Les deux avaient son pauvre petit frère, il y a tous à la gêne, le petit frère lui blesse à la machette. Au lieu qu'on l'enlève du boulot, mais on l'affecte à fond, c'est du temps pour. Donc ça veut dire, entre vous-même, vous êtes solidaires. Mais si c'était un civil, on allait entendre qu'il est déjà à la prison centrale de Tshibanga. Voici ce qui s'est passé aussi avec le maire. Si c'était un civil qui fassait le maire comme ça, là, on allait entendre qu'il est déjà au Gobouquet. Mais ce n'est pas sérieux, hein? On ne gère pas les hommes comme ça. La loi est pour tout le monde. C'est pour tout le monde la loi. Lorsqu'on crée la loi, c'est pour tous les individus qui vivent sur cette terre. Merci.
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0: Mesdames et messieurs, bonjour et bienvenue dans le cadre de votre émission La Tribune des Auditeurs, votre émission qui commence maintenant sur le cinquième numéro de la semaine. C'est bien votre livre interne qui vous permet de pouvoir dire ou exposer ou exprimer les faits, les sujets qui vous turlupinent. Diffusé du lundi au vendredi, c'est de 11h à 12h55 et diffusé les mêmes jours aussi à partir de 20h, même le week-end, donc le samedi et le dimanche à partir de 20h, réalisé par Marley Houdvalienne, présenté par Nati. Nous avons un numéro de téléphone, le 066 21 91 16 066 21 91 16, et notre site internet, le www.gabonews.com. c'est cela même, votre émission Le Mur des Lamentations qui commence, et on nous fait déjà signe que nous avons un premier auditeur de l'écoute, auditeur en ligne. Allô.
1: Oui, allô, Madame Nati.
0: Monsieur Simon, bonjour.
1: Bonjour.
0: Bonjour, Monsieur Simon.
1: Oui, ensemble des auditeurs. Bon, de 8 le week-end déjà.
0: Merci.
1: Oui, Madame Nati, il y a beaucoup de choses qui me turlupinent dans ce pays. Madame Nati,
0: dites-nous,
1: tu
0: monsieur.
1: As vu les dates, ce qu'on fait un peu en béton là pour stocker la qualité à l'intérieur, non? Mais je pose la question à Madame Nathier. Est-ce ça là d'abord? Je dis bonjour à Monsieur Diallo. Est-ce ça là, on a besoin d'aller à l'école, Madame Nathier? Mais regardez un peu quand on fait ces bagues là en béton là. Mais comment on va mettre ça à 0 mètre de la route, Madame Nathier? Donc ça là, il faut un conseil des ministres d'abord pour qu'on trouve la solution, Madame Nathier. Et les gens qui le font, ils font ça à 0 mètre de la route. Est-ce que c'est bon comme ça, Madame Nathier? Donc ça, là, on va dire qu'il faut aller à l'école d'abord, Madame Nathie. Donc la deuxième chose encore, Madame Nathie, les poubelles, on n'arrive pas à mettre les bacs, on n'arrive pas à mettre les bacs, et les gens mettent le feu. Vous avez vu chez nous, Bakuta, les gens ont mis le feu, ça a brûlé tous les câbles. Mais allez-y encore, vous allez voir la qualité au milieu de la route. Bientôt, ça va arriver à la route. Personne ne t'a enlevé. Et les gens, la population va mettre le feu placé, c'est ça la solution de la population. Je dis à Madame Nati, dites-nous un peu, quand on s'habille le matin, c'est pour l'école qu'on travaille, Madame Nati. C'est pour l'école qu'on travaille, Madame Nati. Tu es bien habillé le matin, tu prends un café, on ne te presse pas, tu as les motards, tu as tes voitures qui t'accompagnent aller au travail, on t'accompagne tranquille, tu t'arrives au travail, tu es tranquille. Mais quand tu prends place à ton fauteuil, Madame Nati, tu réfléchis quoi, Madame Nati? Mais les gens mettent le feu. Et ça brûle les câbles. L'instabilité au Gabon, Madame Nati, fait le tour de la ville, le grand libre, comme vous-même vous appelez. Regardez un peu la qualité, Madame Nati. Moi, c'est une façon que ça me tue l'épine. Quand je dors, quand je me réveille le matin, quand tu sors le matin, tu dis matin, c'est convainc. Donc, la personne qui voit la qualité, là, Madame Nati, ou bien c'est moi qui vois la qualité dans ce pays-là. Et les gens mettent le feu dans les poubelles. Allez-y, vous allez voir, allez descendre par la barakoula. La population a mis le feu à la poubelle. Est-ce que vous trouvez que c'est normal, Madame Nati? Parce qu'il n'y a pas de barque pour poser, il n'y a pas. Je vous reviens, Madame Nati.
0: Merci. Merci, Monsieur Simon. Merci de l'impulsion à cette émission. On va prendre notre auditeur au bout du fil.
2: Votre correspondant est actuellement 066 21 91 16.
0: C'est bien notre numéro de téléphone. 066 21 91 16, notre numéro de téléphone. Et l'antenne est ouverte. Nous avons déjà eu comme ça la première intervention de Monsieur Simon qui parle de l'insalubrité. Toujours l'insalubrité, Monsieur Simon. Et là, il y a l'absence des bacs, hein, ordures aux endroits recommandés même. Et pour réduire un peu cette intensité des ordures ménagères, certains usagers, donc certains habitants, mettent du feu pour pouvoir réduire la quantité des ordures ménagères au lieu indiqué. Monsieur, ces bacs là, on dit bientôt ils vont disparaître, et c'est une phrase que je ne comprends pas tellement. Donc ils ont dit bientôt les bacs vont disparaître, ils vont mettre à profit comme ça les véhicules qui passeront dans les quartiers quartier pour pouvoir ramasser les ordures. Et comment cela va se faire? Là, je n'ai pas encore eu la formule, mais sur ces bacs à ordures verts, là, c'est écrit bientôt on va disparaître.
2: Comment est-ce que...
0: Ah oui, 066 21 91 16, c'est bien notre numéro de téléphone. Et là, on parle des sujets qui nous turlupinent. Le 066 21 91 16. Eh bien, le sujet qui est une hauteur de peinture là à 93.5 et on attend...
1: Oui, allô, madame Nathalie.
0: Monsieur Simon.
1: Oui, moi je suis ça. Quand vous dites que ça va disparaître les bactéries, dis-moi, madame Nathalie. D'abord, l'eau, d'abord, seulement, on n'arrive pas à boire l'eau. Bah, quand ça fait 18 ans, on n'a pas d'eau. Et vous l'avez dit que les voitures vont circuler pour ramasser quelques bains, madame Nathalie. Mais attends, je ne comprends pas dans ce pays. Les gens vont s'asseoir pour discuter des choses du pays. Vous l'avez ramassé, madame Nathalie. Dis-nous un peu. Chez nous, parfois les camions tombent en panne, ne peuvent pas passer, il n'y a pas la route. Bon, la personne va mettre ça où, madame Nathalie?
0: En tout cas, ils vont passer.
1: Dis-moi un peu, quand les voitures vont venir ramasser la poule, ils vont ramasser ça à quel moment, madame Nathalie? Mais est-ce que le camion serait dans ce pays, madame Nathalie? Ok, les bars vont partir, mais on va mettre la qualité où? Après ça, la main vous attend?
0: Monsieur, au carrefour.
1: Je revenais, madame.
0: Merci encore de nous revenir, monsieur Simon. Et il parle toujours de l'insalubrité. Il n'aime pas la saleté. Et c'est comme tout le monde parce que l'insalubrité déjà cause déjà des maladies. Il y a aussi l'apparition des rats. Auditeur au bout du fil.
3: Allô, bonjour.
0: Bonjour, monsieur.
3: Comment vous allez, madame Nathalie?
0: Vous allez bien.
3: Toujours ce problème de retour là. C'est l'homme de Chubanga.
0: L'homme de Chubanga, allez-y.
3: Bon, moi, j'aimerais m'accentuer sur le problème d'eau. Hein. Il faut vraiment que l'État essaie d'améliorer le problème d'eau. Je vous assure que madame Nati, c'est compliqué, quoi. Chez moi, par exemple, à l'école normale, il y a un tuyau qui est coupé depuis des années. Ça doit faire peut-être 2 ans maintenant. Et les gens n'ont pas d'eau. Quand l'eau arrive, ça s'arrête là au niveau de l'ancienne ambassade du Bénin et l'eau coule pratiquement au sol. Les gens sont obligés de faire des pieds et des mains pour avoir de l'eau. Et parfois, ça peut faire des semaines comme ça. Tout le monde n'a pas, c'est vrai, on va dire que l'État a revu les prix de butanère, etc., etc. Mais tout le monde n'a pas 4000 francs ou 5000 francs pour pouvoir acheter à chaque fois des cuves d'eau. Vous voyez? Donc, il faut vraiment qu'on essaie de revoir ce problème-là. Il y a un monsieur chez moi qui a fait un petit puits là, qui permet aux gens d'avoir de l'eau. Mais je vous assure que, madame Nathalie, vous voyez des familles qui viennent depuis derrière la prison pour venir s'approvisionner là. Je ne comprends pas. Nous sommes quand même un pays où il pleut 9 mois sur 12, les gens ne peuvent pas avoir de problème d'eau. Nous sommes au 21e siècle. On est plus à l'époque de nos grands-parents pour dire que non, voilà, il y a, je ne sais pas. Il y a quand même des priorités. Bon, allez, merci, je reste à l'écoute.
0: Et restez à l'écoute. Merci encore à vous, monsieur l'homme de Tubanga, d'avoir appelé, de pouvoir parler encore de ce sujet qui turlupine plus d'un. On va prendre un autre auditeur d'abord, 066 21 91
4: 16.
0: Allô? Allô, monsieur, bonjour.
4: Oui, bonjour, madame.
0: Bonjour, l'office du panafricain.
4: Oui. Madame Nathalie, vous voyez, tout à l'heure, là, j'ai comme par hasard, hein, en fait, je m'ennuyais. C'est ainsi que je suis tombé sur un média gabonais, un autre média gabonais. Et là, nous avons discuté au sujet de l'huile. Donc, oui, madame Nathalie, lorsque nous avions l'habitude de dire ici, sur cette antenne, que cette belle antenne, que, comment on appelle ça, que les dirigeants actuels, comme ceux du passé, font les choses avec beaucoup de légèreté. Ce n'est pas leur insulter, mais c'est les actes qu'ils posent. Mais regardez, comment expliquer l'arrivée d'une huile qui a été importée de l'Inde? Comment ça se retrouve ici? Un produit de l'Inde se retrouve ici, de manière frauduleuse, et qui est rentré dans le circuit du commerce, dans le circuit de vente, et qui a été consommé et qui est toujours consommé par les Gabonais, acheté par les Gabonais. Ouais, le manque de sérieux dans tout ça. Ben moi, en fait, moi j'espère que le tribunal du commerce va se saisir de cette affaire. Bien que toutes les institutions du pays sont corrompues, mais vraiment que ce soi-disant tribunal du commerce essaie de tabler sur cette affaire. C'est trop. Et puis, je pense qu'il serait aussi nettement mieux. Je ne sais pas si par le passé jusqu'à maintenant, jusqu'à de nos jours-là, si le tribunal du commerce s'il y a déjà eu hein, une synergie entre le ministère du Commerce et toutes les institutions qui sont chargées du problème de ce genre, c'est-à-dire qui veille sur l'alimentation, qui est censé veiller sur l'alimentation et sur le commerce même en général dans l'État gabonais. Je pense qu'il faut que, au cas où un crime de ce genre n'existe pas encore, je pense que c'est maintenant, c'est le lieu pour le gouvernement, le président Legui et l'équipe gouvernementale qui l'accompagne, pour créer une institution peut-être de ce genre, supplémentaire même si possible. Mmh. Voilà. Bon, mmh. Et puis je voudrais aussi, Madame Nati, terminer avec ce que je disais hier, je ne vais pas être long, je ne veux pas que je monopolise l'antenne. Ce que je disais hier, je disais qu'il fallait que, la mairie et ce VOG, en fait, c'est la société qui s'occupe du ramassage d'ordures ménagères, hein, crée une deuxième équipe, mais en sélectionnant des jeunes, en recrutant des jeunes qui n'ont pas de boulot, afin de aussi participer à réduire, n'est-ce pas, essayer de réduire, n'est-ce pas, le taux de chômage dans le pays, mais que l'État devait aussi s'arranger à aller du côté du Japon pour acheter une machine qui recycle le plastique et qui, lorsqu'elle recycle, en fait, elle recycle le plastique en la broyant. Et elle transforme ce même plastique, elle la transforme en fabriquant en produisant du carburant. Ce carburant pourrait aussi aider dans l'avenir en cas de carence, en cas de manque de carburant dans le pays. Donc, c'était ça. Merci, madame.
0: Merci aussi à vous. Nous vous remercions, monsieur. On va prendre notre auditeur au bout du fil. Allô?
2: Allô, bonjour, madame Nati, Alphonse Mba de Glace.
0: Bonjour, monsieur Alphonse Mba. Joyeux anniversaire.
2: Madame Nati, si vous vous souvenez, ça ne fait pas vraiment, pas plus tard que quelques semaines, j'ai parlé le rôle de douaniers dans le territoire national. On parle d'huile, on parle de tous ces produits que nous consommons et qu'on sort. Quelle est la porte, le portail guérite à laquelle tous ces aliments rentrent? Ce ne sont pas les douaniers qui sont à la brèche, qui veut dire que l'heure est grave. Donc, depuis quelques jours, nous parlons d'huile. Et c'est là où je veux me censurer comme le frère qui venait de me précéder. Madame Nati, je veux vous assurer que quand un Chinois rentre dans ton territoire, la base focus de ce dernier, c'est de contrefaçonner tout ce qui remarque, qui passe, que le peuple veut et qui est à la demande. Il va le contrefaçonner à tout prix. C'est ce fameux Chinois qui a mis, si vous rappelez, de ce fameux montre appelé Swatch au sol, hein, ainsi que le Colgate, mais pas dentifrice dans des pays extérieurs. Ces gens-là ne sont pas les bienvenus dans un pays qui fait que tout ce douanier-là, parce que lorsque vous voyez tous ces outils, c'est passé par la douane, non? Ils ont dû contrefaçonner. Et rappelez-vous le fameux lait qu'ils ont dû mélanger avec la mélaline, un produit chimique et toxique dans le lait que consommaient les enfants. À un moment donné, vous savez que tout se passe, ces gens-là, ils mangent tout. Il n'y a pas l'interdit. Qui fait que, est-ce qu'on ne peut pas encore mettre de suivi, à savoir contrôler, et désormais, même dans les usines et consorts, marketing, boutiques et consorts, enfin que le peuple, vous savez, je vous ai toujours dit que n'en voulez pas le peuple, hein. En l'occurrence le peuple gabonais, ils ne sont pour rien depuis l'indépendance. Le Gabonais a toujours souhaité embrasser la vie meilleure et bien assis. Parce que si tout cet agaza, contrôleur de prix, comment dirais-je, service hygiène et tout, mais quel est leur rôle? Est-ce que tout cela se passe dans le bureau? Je ne pense pas. Ayons un regard. Il s'agit de la vie. Nous mangeons mal. Et tout cela qui nous parlait de CPT, sorcellerie et consorts, je vous dis que hein, la base de ABC, pathétique quoi, ABC et Z, c'est dû à ce que nous consommons, on est ce qu'on mange. Désormais, il faut qu'on se réveille. Contrôler déjà ce qui est disponible pour que le peuple puisse consommer et manger. Est-ce que c'est adéquat? Est-ce que c'est sain? Ça fait partie de la base et de sorte d'un pays qui pète la forme et qui espère vraiment avancer. C'est comme si tout le monde est malade. Voilà l'huile. Encore, vous savez le rôle de l'huile, ce que ça joue déjà dans l'anatomie humaine. S'il vous plaît, que ce service disponible à signer, à le faire, continue jusqu'à que ça puisse être éradiqué. C'est possible. Sur ce, que Dieu bénisse le Gabon et tout l'ensemble des auditeurs. Je vous remercie, Alphonse Mba de Glace.
0: Nous vous remercions, monsieur Alphonse Mba de Glace. On va prendre notre auditeur au bout du fil. Allô? Allô? Oui, monsieur, bonjour.
5: Oui, Mathilde, bonjour.
0: Bonjour, monsieur.
5: Bonjour à tous les auditeurs et à monsieur l'office du Panafricain. Bonjour à Alphonse Mba de Glace, à qui je souhaite un joyeux anniversaire et que l'Éternel le pourvoie de toutes ses bénédictions. Mathilde, je viens renchérir dans le sens du fils du Panafricain. La synergie. Ça veut dire quoi? Ça veut dire que plusieurs institutions se doivent de travailler ensemble. Parce que sur un autre média, effectivement, il y a eu un débat sur cette affaire d'huile-là. Et ce que nous ne voulons parfois pas accepter, c'est qu'on peut importer de l'huile de partout dans le monde. C'est pas interdit. Mais on peut importer une bonne huile qui correspond aux normes admises en République gabonaise. C'est autorisé. Mais seulement, cette huile-là, s'il faut la vendre sous une étiquette fausse, parce que c'est pas Cuisinor ou je ne sais pas trop les marques qui la mettent en bouteille ou qui la fabriquent. Ça, c'est la première indélicatesse de ces fraudeurs-là. La deuxième indélicatesse, elle est hygiénique. C'est-à-dire le lieu dans lequel cette huile a été emboutée de manière frauduleuse, avec de fausses étiquettes et dans un environnement sale, insalubre. Il faut qu'il y ait cette synergie, c'est-à-dire que les institutions de la République travaillent ensemble. Que la douane, parce que beaucoup de gens ont incriminé la douane, non, la douane peut faire entrer une huile qui est bonne. Oui, son rôle s'arrête là. Maintenant, la GASA, qui se charge de la sécurité alimentaire, va, comme d'autres institutions, regarder les normes, les différentes normes, qu'elles soient hygiéniques, de fabrication, ainsi de suite, pour que on ne mette pas à la disposition des Gabonais un produit dangereux. Qu'on ne mette pas à la disposition des Gabonais un produit dangereux. Mais il y a une habitude native dans notre pays qui perdure. La captation de l'information. On n'aime pas partager l'information. Si c'est la douane qui a une certaine information, elle va la conserver et ne pas la mettre à la disposition des autres institutions qui devraient travailler ensemble avec elle. Tel entrepreneur ou importateur a fait venir tant de tonnes d'huile, ah, qu'est-ce qu'il est? Est-ce qu'il commercialise cette huile? Est-ce qu'il utilise pour sa propre cuisine, pour ses entreprises? Ça peut être des pâtisseries, des boulangeries, et ainsi de suite. Et puis, mais qu'on essaie de pister ces choses-là. La GASA va essayer de prendre à son tour le relais en se disant, bon, il y a une huile qui est entrée dans notre pays, est-ce que cette huile est conservée dans des conditions acceptables? Est-ce qu'elle est distribuée dans des conditions acceptables? Et là, on a la Direction générale du commerce et de la consommation et de la répression des fraudes, et ainsi de suite. Il faut cette interministrabilité, cette synergie. Cette synergie. Parce que on peut importer un produit X ou un produit Y. Un autre importateur fait venir un autre produit, et puis à la fin du Y. Un autre importateur fait venir un autre produit, et puis à la fin, les différents produits en question sont...

0: donner quelque chose de dangereux pour la population. Voilà ce que j'avais à dire. Merci.
1: Merci encore à vous, monsieur Ndong, pour ces éclaircissements. 066...
2: Votre correspondant est
1: excellent. 066 21 91 16. Eh bien, notre numéro de téléphone et l'antenne reste ouverte à ce numéro de téléphone. Donc, Cuisinor, Oulam Palme, Gabon porte plainte après la découverte d'un présumé réseau de contrefaçon. Donc, au lendemain du démantèlement d'une unité clandestine de reconditionnement d'huile alimentaire à Libreville, Oulam Palme, Gabon, est sorti de son silence. Dans un communiqué publié le 22 juillet 2026, l'entreprise affirme que les produits authentiques Cuisinor disposent de plusieurs dispositifs de sécurité destinés à prévenir toute contrefaçon. De plus, elle annonce également le dépôt d'une plainte afin que toute la lumière soit faite sur cette affaire. 066 21 91 16. Oui, c'est depuis cette semaine qu'on a pu découvrir qu'il y a une mauvaise huile.
3: Madame.
1: Monsieur, bonjour.
3: C'est l'office du Panafricain.
1: Nous vous écoutons à nouveau.
3: Bon, je disais, en fait, je pense qu'il est très important et ça, l'État gagnerait même à le faire, à faire en sorte, en fait, de créer une synergie entre toutes les institutions qui sont habilitées à en fait, qui s'occupe de ce problème-là. Et donc, c'est-à-dire douane, Adaza et l'autre là qui s'occupe du problème de la fraude là, voilà, ils doivent être travaillés toujours ensemble dans les zones telles que les zones aéroportuaires et aussi dans les qu'on appelle ça, dans les ports. Et aussi même dans les frontières pour que peut-être dans l'avenir, nous soyons à l'abri de ce genre de scandale. Pour que nous ne soyons plus à l'abri de... Pour ne plus que nous faisons l'objet de ce genre de scandale. Pour que la mafia, vraiment, de ce côté, est un peu de diminuer. C'est ça, madame. Donc, merci.
1: Merci encore une fois de plus, monsieur. Pouvez-nous revenir. Auditeur au bout du fil. Allô.
4: Allô.
1: Allô, bonjour, monsieur.
4: Bonjour, Mathieu.
1: Monsieur Stan, on vous écoute. Bonjour.
4: Bon, là, vous m'entendez quand même, ça va?
1: Oui, ça va, c'est mieux.
4: Ok, d'accord. Bonjour à tous les auditeurs. Alors, Nati, moi, aujourd'hui, je veux particulièrement m'adresser au président de la République, chef de l'État, et lui poser la question de savoir pourquoi il insiste avec ce totem d'immunité-là qui semble exister et qu'il accorde à tous les anciens hiérarques de ce pays. Pourquoi? Pourquoi il insiste avec? J'ai suivi tout à l'heure l'interview que le chef de l'État a donnée à la chaîne globale Africa Télé Sud, je pense bien, lorsqu'il était il y a quelques jours en France. Et ce qui m'a interpellé véritablement dans cette interview-là, c'est lorsque le président parle de la dette, il a été interrogé sur la dette qui est au-delà des 70%. Premièrement, le président nous dit d'abord que personne n'a les vrais chiffres de la dette. Même lui ne sait pas. Il ne sait pas. Ça, c'est déjà très inquiétant. Et je me demande à quoi a servi alors la transition, parce que la transition servait aussi à ça, à voir clair pour repartir sur des bases assez saines. Ça, c'est la première chose. Ensuite, quand il s'est agi de parler des différentes institutions bancaires qui ont accompagné le Gabon en griffe avant la transition et tout ça, et qui, tout ça pour expliquer le niveau d'endettement du pays, le président a fait savoir qu'il a un problème avec ces institutions-là parce que le pays s'est endetté, mais les résultats sur le terrain ne sont pas visibles. Et lui, il a un problème, il ne veut pas payer une dette alors que les résultats ne sont pas visibles. Moi, je veux dire, mais là encore, le président porte le curseur là où il ne faut pas, en fait. Le problème ici, ce ne sont pas les institutions bancaires. Ce sont les gens qui sont avec lui et qui, hier, ont contracté ces prêts-là. Attends, quelle est la responsabilité d'une institution bancaire dans la réalisation des projets dans un État? Peut-être que je suis ignorant à ce niveau-là et J'aimerais avoir un peu de lumière.

0: dire là-dessus. Vous allez vers le FMI, vers la BAD, vers la Banque islamique pour contracter un prêt, par exemple de 100 milliards pour réaliser la route. Bon, ils mettent l'argent à votre disposition. Si la route n'est pas réalisée, en quoi est-ce que la banque en est responsable? Ceux qui représentent l'État, à ce moment-là, qui ont pris l'argent, on n'en parle pas. Les responsables de l'époque sont où? Pourquoi est-ce que ces gens-là ne rendent pas des comptes par rapport aux projets qui n'ont pas vu le jour? Et je dis, pourquoi le président continue avec ce totem d'immunité-là qu'il leur donne? Parce que ces gens, ils sont encore là avec lui, ils sont autour de lui. Et d'ailleurs, parmi eux, il y en a qui étaient là en France lors de sa dernière visite. Ces gens-là ne doivent pas rendre des comptes. Ce sont les banques qu'on doit interroger. Pourquoi est-ce que on cherche toujours midi à 14h, on tire où il ne faut pas? C'est pas possible, en fait. Vous êtes allé contracter des prêts, mais après, comme on dit, il y a la continuité de l'État, il faut l'assumer. On est contraint d'assumer cela. C'est pour cela qu'il est important d'avoir de bons dirigeants dans un État, à la tête d'un pays. Il ne faut pas permettre à des gens qui viendront hypothéquer l'avenir du pays d'occuper des postes sensibles. Bon, ils sont arrivés, ils ont fait les désordres. On assume, mais il faut qu'on ait le courage de l'assumer. Il faut aussi qu'on ait le courage de dire aux gens qui ont pris de mauvaises décisions hier, venez répondre des actes que vous avez posés.
1: Merci. Merci encore à vous, Monsieur Stan. Revenez-nous, s'il vous plaît. Auditeur au bout du fil. Allô? Allô?
2: Allô, bonjour.
1: Allô, bonjour, monsieur.
2: J'ai un sujet qui me préoccupe. C'est celui du transport des marchandises qui se passe sur la route du nord du Gabon, qui est occupée à 99,99% par des étrangers. Et pour eux, c'est toujours un moyen d'assujettir la malalimentation. C'est toujours pour eux de faire toujours rentrer des expatriés sous ça. Tous les jours, chaque camion doit rentrer avec une personne. Disons que le camion fait 3 voyages la semaine. À quel prix? À 1000 francs. À 1000 francs par poste. Un trafiquant est rentré. À 1000 francs par poste. Un envahisseur est rentré. Une personne qui va venir occuper le boulot du Gabonais est rentrée. Essayons un peu de voir ça. La malalimentation, etc. Tout ça là, maman, c'est dur. C'est dur, ça doit même commencer en haut là-bas. C'est en haut là-bas là, ils savent, c'est dur. Parce qu'on ne peut pas comprendre que le nombre de postes qu'on a là, la gendarmerie est bien formée dans le renseignement, le douanier est bien formé dans son domaine, l'agent de la Gaza, mais c'est les reçus qu'on te fait de l'entrée jusqu'au marché sur l'aliment que le Gabonais va manger. C'est le papier. Je n'ai pas vu une piqûre, ni un prélèvement. Ça n'existe pas. Déjà un peu sur ça. Merci.
1: Merci pour votre temps. Merci encore à vous, monsieur. Vous pouvez nous revenir. Autre auditeur au bout du fil. Allô?
3: Oui, bonjour, madame.
1: Bonjour.
3: C'est monsieur Bouka David Amanga, Saint-Saint-Saint-Saint-Saint. Merci. Et bonjour à la population gabonaise, le peuple gabonais et les autorités de ce pays. En particulièrement, monsieur le maire de la commune du Grand Libreville, monsieur Eugène Ba. Félicitations. J'espère que vous n'avez pas. Comment dirais-je? Paniquez dans vos propos avec M. Emmanuel Grégoire. Prenez ce qui est bon, investissez, et ce qui est mauvais, transformez cela pour être meilleur dans les jours à venir. Bon, c'est pas ça le problème. Le problème, c'est par rapport au port de Vendo. Le Gabon a connu une grande société nationale, la FNAC, les transits. Elle est où? Elle est morte. Avant même que M. Ali Bongo arrive au pouvoir, c'était depuis l'époque de M. Omar Bongo Ondimba. Et le port est maintenant envahi par nos confrères, nos frères expatriés. Je n'ai jamais vu ça dans le monde. Ni le port, le plus grand port du monde, Amsterdam, Pays-Bas, ce sont eux qui gèrent. Vous partez à Lomé, ce sont eux. Vous partez dans d'autres pays, ce sont eux. Revoyez le problème du port de Vendo. Remettez ça aux nationaux. Je m'adresse à M. Conquer. Remettez ça aux nationaux. Point final. Merci.
1: Merci aussi à vous, M. Bouka. Autre auditeur au bout du fil. Allô?
4: Oui, bonjour, madame Nati.
1: Bonjour, monsieur.
4: Bonjour à tous les auditeurs. Bon, je vais juste m'adresser aux Chinois et à l'ambassade de Chine. Le Gabon vous a ouvert les portes. Le Gabon vous a ouvert les portes. Vous avez intérêt de prendre soin du pays qui vous accueille jour et nuit. Vos faux ventilateurs, on accepte de les acheter. Ça nous permet de dormir bien, même s'il y a un début en part, il n'y a pas de souci. Les faux téléphones, on arrive de les acheter, même si ça ne dure pas, mais ça nous sert quand même quelque chose. Mais au niveau de ce qui rend dans le ventre d'un homme, d'un citoyen, d'un être humain, ayez la crainte de Dieu. Arrêtez de faire ce que vous faites à la population gabonaise et que vous ne pourrez jamais faire ça à votre population, à vous en Chine. Vous ne pourrez jamais le faire. Est-ce que la faute, ça nous dirige le fait qu'on vous laisse rentrer comme ça? Vous savez, Nati, j'ai suivi une chaîne camerounaise, là où les Camerounais disent aux Gabonais, vraiment, les Gabonais, c'est un peuple vraiment accueillant. On ne peut pas comprendre un pays comme ça, là, accepte toute autre ethnie, autre de
1: nationalité.
4: Pays, rentrer chez eux. Mm. C'est les Camerounais qui parlent ça, j'ai suivi, puisque moi, je suis un peu tout déchet. Vous voyez, il dit, le peuple gabonais, c'est un peuple vraiment à respecter. Donc, ce que vous êtes en train de faire là, mais vous les Gabonais, c'est vrai, le mal du Gabon, c'est nous-mêmes, les douaniers, les contrôleurs des pays. Est-ce que ce que vous faites là, vous n'avez pas pitié de vos parents? Oui, l'argent là, tu mets ça dans ta poche, mais tu sais que l'argent là, tu laisseras cela. Mais tu peux empoisonner ta population. Vos parents mangent ces choses, c'est tout qu'ils consomment. Les bois de sardine, tout on consomme. Vos parents sont aussi dedans. Madame Nati, je me rappelle une fois dans une société que je ne citerai pas le nom ici. À chaque fois, les contrôleurs partaient faire des inventaires, tellement que ces contrôleurs-là, leurs amis, c'était les gérants. Et à chaque fois qu'ils savent que la direction doit maintenant envoyer la fin du mois à telle date, ce sont ceux qui prennent le téléphone, appellent les amis, leurs amis gérants, parce qu'ils savent que quand le mois est loin, ce sont ces gérants-là qui leur trouvent l'argent des poches. Donc quand il s'agit d'aller faire les inventaires, bien contrôler les choses qui vont bientôt se périmer, ils appellent déjà et ils font semblant de changer les prix, des étiquettes. Vous, peut-être vous connaissez les magasins en question. Mm-hmm. Vous avez remarqué, dans les comptoirs, dans les étagères, là, il y a deux prix. Mm-hmm. Il y a un prix qui met, quand ils savent que le contrôleur n'est plus le plus normal, qui est dans les factures. Mm-hmm. Et quand c'est parti, ils échangent encore. Et ça, c'est avec la complicité des Gabonais même. Qu'on a mis là comme des contrôleurs, des inventoristes. Dans ce que nous assistons là, c'est les Gabonais nous-mêmes, c'est pas les pauvres Chinois même. On les accuse à la police, c'est nous-mêmes les Gabonais. On a le port qui est là, ça rentre, le million reste. On a sur la route, Tshibanga, on a sur la route Ndende, on a sur la route Makoku, on a sur la route Oyem, Bitam. Ça descend, les millions rentrent. Allez les déposer. Moi, j'ai eu mes millions. Mais sachez que, comme je le dis toujours, vous êtes appelé à la retraite. Et quand vous allez à la retraite, remarquez beaucoup qui sont en retraite aujourd'hui, ils sont en train de payer le mal qu'ils ont fait dans leur jeunesse. Et parfois, ils n'arrivent même plus à manger leur propre argent. C'est parce que vous ne savez pas que le mal que vous faites pendant que vous êtes vivant, pendant que vous êtes jeune, ça va vous rattraper dans la jeunesse.
1: Et la vieillesse. Merci encore à vous, M. Frédéric et toi. On va prendre un autre auditeur au bout du fil. Hein. Il s'en est allé. 066-21-91-16. Le papa était franc. Hein. Donc, 066-21-91-16. On va se repartir avec cet article aussi hein, qui dit que Olam, oui, se lève, Olam Palme. Gabon porte plainte contre la découverte d'un présumé réseau de contrefaçon. Et pour la suite, on me dit alors que les autorités ont récemment mis au jour un réseau présumé de fabrication et de reconditionnement frauduleux d'huile alimentaire. Olam Palme Gabon dit avoir pris connaissance des images diffusées sur les réseaux sociaux. En effet, celles-ci montrent des emballages portant la marque Cuisine Nord. L'entreprise indique que les commentaires accompagnant cette vidéo évoquent des suspensions relatives. Auditeur au bout des fils, on va le prendre. Allô?
5: Allô?
1: Allô, monsieur Stan? Allô? Allô? Quelques difficultés hein, pour réception avec monsieur Stan aujourd'hui. Essayez de vous déplacer, s'il vous plaît, de vous émouvoir à l'endroit où vous êtes. 066-21-91-16, c'est bien notre numéro de téléphone. Même par ce numéro, vous pouvez envoyer vos messages classiques. On peut dire ici, en effet, celle-ci montre les emballages portant la marque Cuisinor. L'entreprise indique que les commentaires accompagnant cette vidéo évoquent des suspicions relatives à une possible contrefaçon de produits commerciaux sous la marque Cuisinor. Dans son communiqué, Olam Palme Gabon rappelle que son huile. Auditeur en ligne, on va le prendre. Allô? Allô? Bonjour, monsieur. Papa Ligne Cassé, bonjour.
6: Bonjour, bonjour.
1: Bonjour aussi.
6: Amanaki, vous savez qu'au Gabon, les rumeurs, le radio trottoir ne ment pas. Parce que ma tête syndicale vient de nous révéler quelque chose. Qu'ils sont maintenant en voie de supprimer les avancements automatiques. Amanaki. Moi, pour le moment, je ne crois pas. Parce que quand nous savons que nous avons une éminente ministre qu'on a suivie depuis la diaspora, Madame Laurence Niron, nous sommes fiers aujourd'hui parce qu'elle est à la fonction publique. Comment cela pourrait s'avérer supprimer les avancements automatiques? Est-ce que c'est vrai? Est-ce que c'est digne? Nous l'interpellons. Il doit venir démentir cette situation. Maman m'a dit, oui, il est hors de question. Vous dites que ma ménagère, je vous paye 80 000. Vous donnez 50, 50, 50. Et après chaque année, je vais ajouter tant. Et vous ne le faites pas. Le développement de la nation, c'est le peuple. On rend service à la nation. On ne se plaint pas des coca de 2 milliards, des primes de 6 milliards qu'ils sont en train de gagner. Nous qui travaillons 8 heures, 12 heures par jour, à quel sens se vouer? Nous avons besoin du ministre de la fonction publique. Merci, c'est Papa Ligne Cassé.
1: Papa Ligne Cassé, bonjour et merci encore pour votre intervention. On va prendre notre auditeur au bout du fil. Est-ce avéré que les avancements automatiques vont être supprimés? C'est une question qu'on va aussi chercher de notre côté hein, pour voir si cette information est avérée. 066-21-91-16, c'est bien notre numéro de téléphone. Auditeur en ligne. Allô?
7: Allô,
1: allô, bonjour monsieur.
7: Allô?
1: Allô, bonjour.
7: Madame Nassé.
1: Bonjour.
7: Bon début de semaine à vous, bon début de week-end.
1: Merci à vous aussi.
7: C'est monsieur Djouli, le clandoman de Mimongo.
1: Le clandoman de Mimongo, on vous écoute, monsieur.
7: Oui, en fait, j'appelais comme il y a quelque chose qui me tient depuis un moment. Je ne comprends pas comment fonctionne l'administration au Gabon. Parce que bon, moi, j'ai comme l'impression que chaque fois qu'ils viennent révolutionner selon eux la manière de nous gérer, c'est juste une manière de toujours déranger les gens d'en bas. Je reviens un peu sur le sujet des permis digitalisés. Normalement, ils vont amener le NIP comme le numéro d'identifiant et à son extérieur régler tous ces problèmes en général. Parce qu'à travers le NIP, on pourrait avoir tous les renseignements qui étaient informatisés.
1: Diminuez un peu le volume de votre radio.
7: Aujourd'hui, lorsqu'on prend une grande décision, comme celle de pouvoir digitaliser nos pièces, nos permis, on n'arrive pas à associer ce fameux NIP-là pour les personnes qui veulent juste changer leur ancien permis pour avoir le nouveau. Parce que je vous assure que nous sommes assez nombreux qui avions déjà des permis. Moi, personnellement, j'ai un nouveau chauffeur depuis 2010. J'ai eu mon permis, je commençais par le permis D. Après, j'ai eu mon permis CD. Et lorsque je renouvelais déjà mon permis CD trois fois, donc ça veut dire qu'à chaque fois je fais le métier, je renouvelle. Et tout dernièrement, je renouvelais même bien avant qu'ils refassent leur permis digitalisé. On a vérifié tout, j'ai mon numéro au ministère du transport. Et lorsque je viens maintenant pour pouvoir refaire passer maintenant au permis papier digital, on demande des choses qui n'ont rien à voir avec le NIP en fait. Parce que moi, je me dis, si quelqu'un a son NIP, il a son ancien carte, mais qu'est-ce qui va encore déranger si vous avez le numéro au niveau du ministère du transport? On fait un peu la chose sur le sujet aussi. Et vraiment, j'espère qu'ils pourront trouver une solution pour ça. Parce que quand on dit qu'on voudrait nationaliser un secteur, c'est qu'on donne certains privilèges aux nationaux. Et moi, je trouve que les nationaux sont même plus persécutés que nos frères qui viennent.
1: Merci.
7: Donc, c'est un peu ça. Bonne journée à tout le monde et bon début de week-end.
1: Bon début de week-end aussi à vous, monsieur le clonto de Mimongo. Auditeurs au bout du fil, on parle là aussi des permis digitalisés qui connaissent déjà la difficulté. Il y a même ceux qui ont déjà déposé la demande. Déjà plusieurs mois sont passés, et peut-être deux déjà, trois semaines, deux mois, une semaine. C'est pas encore sorti. On a promis sur sept jours, mais là, on va sur deux mois. Auditeurs en ligne. Allô.
8: Oui, allô, madame Lati.
1: Bonjour, monsieur.
8: Oui, c'est l'homme de Chimanga qui revient. Aujourd'hui, j'aimerais un peu faire un peu comme l'homme qui ravesse les codes. Hein.
1: D'accord.
8: Allô?
1: Oui, allez-y, on vous écoute.
8: J'aimerais faire un peu comme l'homme qui ravesse les côtes.
1: D'accord.
8: Alors, écoutez, j'ai écouté un compatriote parler tout à l'heure là, des camions qui rentrent et puis il y a des clandestins à l'intérieur. Ok, d'accord. Mais sauf que quand on vient faire des affirmations comme ça, il faut avoir des preuves. Hein? On se lève pas un bon matin et puis on va faire des affirmations comme ça. Hein? Et puis là, je me rends compte que beaucoup là incriminent un peu les étrangers. Mais il y a des étrangers qu'on ne peut pas dire, l'autre qui paye leur taxe, qui payent leur cas de séjour, qui se comportent bien. Donc, il ne faut pas toujours voir que l'enfer, c'est les autres. Voilà. Pour ces étrangers-là qui se comportent mal, mais vous devez incriminer nos autorités. Parce que nos autorités, elles sont au courant de tout ce qui se passe d'abord. Si les gens se comportent mal, ça veut dire que, quelque part, les autorités ne font pas leur travail. En ce qui concerne l'huile, etc., etc., on a bien des inspections qui sont censées être faites, non? Oui. Je suis d'accord, hein. Il y a des étrangers qui se comportent mal, mais vouloir un peu incriminer un peu tout le monde, comme j'entends là, il y a des étrangers qui payent leur cas de séjour, qui payent leur patente, qui payent tout ce qu'il faut et qui sont en règle et qui se comportent bien. Donc, moi, ça m'a un peu intrigué quand j'ai écouté le frère, voilà, il y a des gens qui rentrent dans les camions. Ok, oui, mais vous n'allez pas nous faire croire que tous les jours que Dieu fait, les gens rentrent dans les camions. C'est pas comme si vous aviez enquêté. Comme si vous nous dites maintenant que vous traversez la frontière et puis là, je comprendrais que bon, peut-être là, vous avez enquêté, hein. Mais venir faire des affirmations comme ça, je trouve ça un peu trop léger quand même. Hein?
1: D'accord.
8: Tous les jours que Dieu fait, il y en a qui payent leurs taxes, il y en a qui sont en règle, il y en a qui payent leur cas de séjour. Et voilà quoi. Merci.
1: Merci à vous aussi, à vous l'homme de Tubanga, autre du tour au bout du fil. Allô? Allô?
9: Oui, allô, madame Nati, bonjour.
1: Bonjour, monsieur la longue réflexion. Diminuez un peu le volume de votre radio. On va bien. On va bien.
9: Ouais, depuis un moment, je suis un peu pris, là.
1: D'accord, ça se comprend, hein.
9: Ouais, c'est le travail. Donc, je voulais, le monsieur qui a parlé de la suspension de l'avancement automatique, là. Oui, je viens de chercher dans mon moteur de recherche, effectivement, ça a été suspendu. Donc, puisqu'on parle de... Je pense que c'était du 2026 juillet. Je pense en juillet que la décision a été prise. Donc, c'est pour lui confirmer que je viens de le lire, l'article. Et effectivement, c'était, je pense que l'État va maintenant revoir comment sur la performance et je ne sais pas quoi.
1: Le 26 juillet.
9: Donc, qu'il aille dans Google, je pense, et qu'il aille, voilà. En juillet 2026, la situation de suspension des avancements automatiques au Gabon connaît un tournant majeur. Donc, je pense que la suspension définitive des avancements automatiques
1: se fera. Ça se fera le 26.
9: Il aura la date et le jour que ça a été pris.
1: Monsieur Lalonde Réflexion, ça se fera le 26 ?
9: Pardon ?
1: Ça se fera le 26 parce qu'on n'est pas encore le 26, hein ? On est le 25, le 24 aujourd'hui.
9: Non, je parle en juillet 2026 que la décision a été prise.
1: Mais c'est pour vous dire qu'on n'est pas encore le 26.
9: Bon, je pense ici après...
1: Est-ce que c'est l'année dernière ?
9: En juillet de 2015, effectivement, les fins de 2023 sont entamées des régulations autorisées. On choisit de changer les paradigmes de l'évolution des carrières au sein de la fonction publique gabonaise.
1: D'accord. Alors, nous, on va aussi... Ouais,
9: pourquoi le document est long? C'était juste pour lui dire qu'il aille chercher là-bas.
1: D'accord.
9: Il aura tout ce qu'il cherche.
1: On fera aussi demain. Merci encore à vous, monsieur.
9: Merci, madame.
1: Et merci. Bonne journée. Auditeur au bout du fil. Allô?
10: Oui, allô. Bonjour, madame Nadine.
1: Bonjour, monsieur TG.
10: Bonjour. Je ne voulais pas venir aujourd'hui, mais je viens quand même... intervenir un peu.
1: C'est le village.
10: Madame Nati.
1: Monsieur.
10: Tout ce qui se passe dans notre pays-là, la faute aux autorités. Pourquoi la faute aux autorités, Madame Nati? Parce qu'il y a un laisser-aller que les gars laissent. Aujourd'hui, on casse les gens qui sont en bordure de route, les trottoirs. Mais quand ils ont commencé, l'été était où? On accuse aujourd'hui les Chinois, quand ils ont tiré le contrôle chinois pour ouvrir les portes au Gabon. Les Chinois, Madame Nati, je vous dis, les Chinois, c'est des gens qu'il ne faut pas laisser dans votre pays. Si vous les laissez dans votre pays, Madame Nati, il faut rester derrière eux. Sinon, c'est des gars qui vont nous faire mal. Vous avez d'abord vu, même quand il y a le défilé pour les entreprises, les Chinois, il n'y a pas de société chinoise qui font les fêtes. Jamais. Donc, Madame Nati, donc moi, c'est pour affirmer aussi la faute à nos autorités. On parle des étrangers qui rentrent, machin. Quand ils rentrent là, ils viennent des frontières. Ils trouvent qui est en route. Ce sont les autorités, non? Donc, Madame Nati, la faute, ce sont les autorités. La faute incrimine aux autorités. Donc, c'est ce que je voulais dire. Merci.
1: Merci encore à vous, M. TG. 061-066-21-91-16. Donc, que les autorités se lèvent afin de pouvoir prendre des décisions qu'il faut. Donc, dans son communiqué, Oulam Palme Gabon rappelle que son huile de palme raffinée est commercialisée exclusivement dans les emballages sécurisés et facilement identifiables, conçus pour garantir l'intégrité du produit jusqu'à consommateur final. Cela vise à assurer une totale sécurité. La société précise que Cuisenor est disponible en 4 formats, 900 ml temps pour moi, 2 litres, 5 litres et 20 litres. Il faut noter que chacun est équipé de plusieurs éléments permettant d'identifier l'eau produit. Parmi ces dispositifs figurent notamment des bagues d'inviolabilité, oui, des bouchons sécurisés. Auditeur au bout du fil, on va le prendre. Allô?
11: Madame Nati.
1: Monsieur Lejeune, bonjour.
11: Monsieur Lejeune à l'appareil.
1: Nous vous écoutons, monsieur.
11: Madame Nati, ce que l'auditeur précédent vient de faire, dans TG, Madame Nati, vous voyez maintenant qu'il comprend pourquoi ici, on tire à balles réelles sur le chef de l'État.
1: Je crois bien.
11: Hein?
1: Je crois bien.
11: Voilà. TG, la nouvelle constitution de la République gabonaise, pour dire ça simple, comme au quartier, donne tous les pleins pouvoirs au chef de l'État. Il est chef du gouvernement, chef des institutions constitutionnelles, chef suprême de quoi on parle, de la défense, chef de tout, KG. Tu commences à comprendre pourquoi, quand on s'adresse ici, on s'adresse pas au ministre, on s'adresse donc au chef de l'État. Madame Natissa, c'est un. Deux, félicitations, le jour J est enfin arrivé. Madame Nati, après votre émission, essayez de passer par le charbonnage, après l'échangeur, donc le charbonnage en allant vers la Villa Oyo. Vous allez voir. Bon, c'est un peu, on va dire ça comme c'est un peu, bon, ça ne sonne pas bien dans ma tête, Madame Nati. Parce que moi, je ne sais pas pourquoi, pour un mariage, Madame Nati qui unit deux personnes, on va presque bloquer tous ceux-là qui veulent rentrer dans la candidature, Madame Nati. Moi, je suis passé aux environs de 9h10, mais c'était l'embouteillage en un point fini. Madame Nati,
1: monsieur,
11: quand on prend la police nationale d'un pays, on amène lors d'un événement, quoi, ils ont loué notre police. Hein, Madame Nati,
1: je ne saurais le confirmer.
11: A donné l'accord pour louer notre police. C'est là qui doit nous, normalement nous assurer la sécurité des biens et des personnes. La garde républicaine, encore, on comprend, Madame Nati. C'est un corps un peu hors du ministère de l'Intérieur et de la Défense. Mais Madame Nati, la police nationale. Bon, enfin, comment ? Exemple, aujourd'hui, c'est vendredi. Demain, je pense que c'est la proclamation du baccalauréat. Madame Nati, qu'est-ce qu'ils ont prévu pour sécuriser les centres ? Madame Nati, on fait comment ? Pire encore, Madame Nati, au carrefour Gigi. Madame Nati, il y a un particulier qui a mis sur sa barrière stationnement interdit. Il a mis le panneau. Madame Nati, c'est un panneau officiel ou bien c'est officieux ?
1: C'est nous qui vous le posons. On vous pose la question parce que c'est vous qui êtes là-bas.
11: Bon, je pose la question à mes frères qui sont chauffeurs. Ce n'est pas un panneau sur la voie publique. C'est un panneau sur le portail d'un individu stationnement interdit qui ne répond à aucune norme. Bon, déjà qu'ici, là même, on n'a pas de norme. Madame Nati, ça ne répond à rien. Donc, c'est pour lui, pour sa propriété privée. Madame Nati, est-ce que les policiers doivent se servir de ça? Parce que quand vous arrivez devant ce portail-là, on vous montre automatiquement les deux panneaux, Madame Nati. Que chaque année devant un panneau. Mais Madame Nati, voilà pourquoi je vous dis souvent ici, le Gabon n'a pas de normes. Et un pays sans nom ressemble à ce que nous voyons. Madame Nati, vous, femme, vivant dans Kingélé, dans Tshibitshos, à qui mon père a remis l'argent de la popote, Madame Nati, comment vous allez faire pour distinguer la vraie huile de l'huile frélatée?
1: C'est ce que je suis en train de vous donner là.
11: Ah, c'est ce que je suis en train de vous donner.
1: Il y a des indices. D'accord.
11: Madame Nati, on m'a dit quoi, la couleur?
1: Non, ça, pas forcément. Couleur dedans? Pas forcément la couleur. Hein? Ah, il n'y a pas ça. Que la couleur.
11: Madame Nati, c'est dur. Hein? Voilà pourquoi depuis hier, j'ai dit, Madame Nati, félicitations à nos douaniers. Vous travaillez, soyez fiers de votre travail. Madame Nati, c'est le jour qu'ils vont perdre l'un de leurs parents à cause des hautes griffes, des choses qu'ils font dans nos corps. Mais Madame Nati, ce n'est pas le seul scandale, hein, je vous assure. On a attrapé des Chinois dans nos eaux, battant pavillon RDC. Ça s'est passé comme une lettre à la poste, vu qu'on était concentré sur l'huile.
1: Rapidement.
11: Et Madame Nati, on a aussi attrapé des Chinois là-bas dans l'eau.
1: Ils faisaient quoi ?
11: Ils viennent coller le poisson dans nos côtes. Et ils battent pavillon congolais. Sur ce, Madame Nati.
1: Revenez-nous. Restez à l'écoute et revenez-nous. On va prendre un autre auditeur au bout du fil. Allô ?
12: Allô.
1: Oui, bonjour, monsieur.
12: Oui, bonjour. Bonjour à l'ensemble des auditeurs.
1: L'homme de l'Ogoué.
12: Oh, dommage, je n'ai pas rechargé mon téléphone. Je vais revenir en
1: disant. D'accord, merci. On vous attend, monsieur. On va prendre un autre auditeur au bout du fil. Allô.
13: Allô.
1: Allô, monsieur Stan qui nous revient. Allô.
13: Oui, là, vous m'entendez, c'est bon, Nati.
1: Oui, monsieur Stan, ça va.
13: Alors, Nati, le contrôle dans notre pays, il est quand même assez problématique. Et quand je parle de contrôle, là, contrôle de consommation.
1: Veuillez vous déplacer là. Là, c'est parti.
13: Là.
1: Oui, là, c'est bon, oui.
13: OK. que le contrôle pose problème, et pas que dans notre pays, généralement sur le continent. C'est problématique parce qu'on a toujours ce l'extérieur de l'Europe, de l'extérieur de l'Afrique est bon. Mais Nati, j'ai suivi il y a quelques jours un de ses discours, et là-dedans, il disait que quelques temps après la prise de pouvoir dans son pays, il a reçu des agents des renseignements d'un pays occidental qui lui avait proposé l'utilisation de certains produits à mettre dans des aliments et d'envoyer ces aliments-là dans les zones de turbulence, là où il y a les terroristes.
1: Il
13: a quand même posé la question de savoir quel était le rôle de ces produits-là que ces gens proposaient.
1: Mm-hmm.
13: Il disait que ces produits-là avaient pour rôle de limiter la réflexion, provoquer la somnolence, limiter même les capacités physiques d'un individu. Et que c'est possible d'utiliser ces produits aussi dans la nourriture, que dans les boissons, dans la cigarette, ainsi de suite, ainsi de suite. Et là, de ses propos, des propos du président, il dit qu'il était choqué. Il a posé la question à ces gens de savoir si ces produits étaient déjà utilisés. Les messieurs en Afrique, ils ont également des vies. Ils ont déjà utilisé ces produits en Afrique. Là, le président est doublement choqué. Et il s'est dit on est mal barré. Si ces produits-là sont déjà utilisés en Afrique, on est mal barré.
1: Monsieur Stan, veuillez nous revenir, je vous en prie, et pourtant cette bonne intervention, je vous en prie, veuillez revenir, même numéro de téléphone que vous connaissez, mais déplacez-vous un peu, les problèmes de réception, on a du mal à vous m'en prendre intégralement votre intervention de manière fluide, quoi. Il y a des coupures et il y a des baisses vocales aussi. 0 66 21 91 16, c'est bien notre numéro de téléphone. Oui, on va directement du côté de la régie, on va marquer notre pause publicitaire, on revient juste après pour la seconde partie.

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2: Bonjour à tous les auditeurs. Bonjour mon petit frère Stan. Oui mon petit frère, mais ce que vous dites c'est pas faux. Lorsqu'on a commencé à transformer le bois ici, les Gabonais étaient contents qu'il y aurait de l'emploi, il n'y aurait plus du chômage. Mais allez-y aujourd'hui en coque. Demandez à vos frères Gabonais, ils sont payés à combien? Ils sont payés à combien? Ils sont maltraités dans leur propre pays. Soit disant ici que la transformation serait sur place, ça va permettre aux Gabonais d'avoir du boulot. Le boulot d'être rémunéré à combien? Le manganèse en question là, chez eux à Paris là-bas, allez-y voir combien ils sont payés les salariés français avec notre pauvre manganèse. Mais lorsqu'on va le transformer, si les jeunes Gabonais qui vont travailler seront payés à combien? Ils seront maltraités, brimés dans leur propre pays. Bon, c'est pas ce qui m'amène ici. Moi, ce qui m'amène ici, je comprends pas. Hein, ce que nous suivons aujourd'hui dans les réseaux sociaux, c'est quand même, ça me frustre. Voici ce qui s'est passé à Tshibanga, une jeune fille, vraiment qui lui a son âme, qui a perdu la vie. Il paraîtrait, c'était un agent des forces de l'ordre, un commandant de police. Et lorsqu'on suit l'histoire, ces messieurs, ça a commencé par chez moi, Makoko. Makoko, on l'a juste affecté à Tshibanga City. Vous voyez la solidarité que les agents des forces de l'ordre, ils ont entre eux. C'est ce qu'on dit ici. Et le Gabon, nous sommes dans quel pays? En réalité, nous sommes dans quel pays? Donc, dans ce pays, il faudrait qu'on porte l'uniforme pour que la loi ne nous poursuive pas. Donc, la loi est faite pour les civils. Mais la question que je vous pose, quand Dieu nous a créé le monde et la terre que vous gérez aujourd'hui, il vous a laissé ces lois. Vous croyez que les lois que vous piétinez aujourd'hui sur terre là ne vont pas vous rattraper chez Dieu? Pourquoi vous faites ça? Donc la tenue que vous portez là, ça vous donne à tous les pouvoirs du monde entier. Même le pouvoir de Dieu n'a plus de sens chez vous. Mais sachez que nous allons vieillir, nous vieillissons tant pour moi. Et le travail, vous allez toujours laisser le travail. Pourquoi la retraite existe? Est-ce que quand vous êtes en fonction, vous pensez un jour, si Dieu vous aime, il va vous amener jusqu'à la retraite? Ou parfois, vous pouvez arrêter votre vie au milieu. Et qu'est-ce que votre âme ira demain faire au ciel? La jeune dame que vous avez coupé sa vie, vous allez la retrouver devant. Sachez-le, vous allez la retrouver. On ne peut pas faire du mal à quelqu'un et on fait semblant dire aux parents que non, il est en garde vue, demain on va entendre, il est en prison, il n'est pas en prison, on l'a affecté ailleurs. J'ai subi ça avec mon papa qui m'a élevé. Les deux avaient son pauvre petit frère, tous à la gêne, le petit frère lui blesse à la machette. Au lieu qu'on l'enlève du boulot, mais on l'affecte à fond, c'est vu le tampon. Donc ça veut dire, entre vous-même, vous êtes solidaires. Mais si c'était un civil, on allait entendre déjà à la prison centrale de Tshibanga. Voici ce qui s'est passé aussi avec le maire. Si c'était un civil qui fassait le maire comme ça, là, on allait entendre qu'il est déjà au Gobouquet. Mais ce n'est pas sérieux, hein? On ne gère pas les hommes comme ça. La loi est pour tout le monde. C'est pour tout le monde la loi. Lorsqu'on crée la loi, c'est pour tous les individus qui vivent sur cette terre. Merci.
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0: la lolo. En remonteur, mesdames et messieurs, pour la suite de cette émission, dans sa seconde partie, nous avons eu quand même deux messages que nous n'avons pas pu lire hier, qui est arrivé un peu tard. Madame Nati, apparemment, rien n'est parfait au Gabon pour Monsieur Stan. On saura la vérité un jour. C'est la pensée. C'est un message qui est parvenu après l'émission hier. Bonjour Madame Nati, l'ensemble des auditeurs. J'aimerais que le porte-parole de la présidence de la République vienne nous dire ce que faisaient les anciens membres de l'ancien régime en France aux côtés du président de la République. Question. Et avec quel argent se sont-ils rendus là-bas? Question. Le message est signé Lo Vendois. Bonjour à tous. Le problème des cartes d'identité devient alarmant. Tu peux faire le permis de conduire digitalisé. On te dit qu'il te faut le macaron et non le récépissé, alors que les macarons ne sortent jamais. Le message n'est pas signé, donc ce sont les messages qui ne sont pas venus hier à la fin de l'émission. On va rentrer. Pour moi, il y avait les messages du jour. Bonjour à tous, je dédie. Voilà, non, on va prendre plutôt. Oui, bonjour Madame Nati et l'ensemble des auditeurs. Adresse aux autorités du Gabon, comment interpréter que les véhicules de gros cylindres ou plaques bleues comme voiture de service dans Libreville, alors que le panier aménagère est vide. Madame Natina, c'est hallucinant. Pensez, s'il vous plaît, un peu au social en réduisant la flambée des prix des produits, des denrées alimentaires et des produits de première nécessité, s'il vous plaît, monsieur Alphonse Mba du côté de Glace. Madame Nati, bonjour. Tant qu'on ne combattra pas le tabagisme, le stupéfiant, la drogue dans le Gabon, attendons-nous toujours à l'inceste juvénile, le braquage et le taux des parasites des pires espèces augmentés de manière catastrophique dans ce pays. Madame Nati, on est libre de choix, mais pas libre de ses conséquences dans la vie. Monsieur Alphonse Mba de Glace. Bonjour, Madame Nati. Tant qu'on ne... Oui, on avait déjà lu ce message, Madame Nati. Moi, Alphonse, moi, je n'arrêterai pas de parler de la flambée des prix des denrées alimentaires qui ne fait qu'augmenter tous les jours, surtout les produits de première nécessité, car le ventre vide n'a point d'oreille. Madame Nati, chaque magasin a son prix. C'est grave. Signé Monsieur Alphonse Mba de Glace. Bonjour, Madame Nati. C'est vrai, les étrangers rentrent dans les camions de bœufs, de bananes, etc. On n'a pas besoin de preuves pour ça. Ne soyez pas dupes. Monsieur Steven du côté du PK11, bonjour à vous. Nati, bonjour. Frédéric et toi avaient raison hier quand il disait que l'émission était bénie, pas d'accrochage, mais c'était la Sainte Brigitte, maman fidèle, se prénomme Brigitte. Bénédiction encore aujourd'hui, maman fidèle auditrice. Ah oui, on reçoit vos bénédictions, maman fidèle. Bonjour encore à vous. J'ai toujours de la nausée, je souhaite toujours les demander pourquoi ils n'ouvrent pas leur cœur à l'amour, pourquoi ils n'arrivent pas à satisfaire les attentes du peuple si leur appartenance à la nation gabonaise est réelle. Et quelle est leur réelle conception, sinon leur réelle vision à la chose publique? C'est le fils du panafricain. Bonjour Madame Nati, les jeunes qui passent leur temps à prier un port du camp de police me tirent l'épine avec le désordre qu'ils organisent à cet endroit, Monsieur Mba du côté du pont de police. Merci encore à vous, Monsieur Mba. Et le numéro reste toujours ouvert pour envoyer vos messages avant la fin de l'émission. Auditeur au bout du fil, on va le prendre. Allô.
1: Allô, bonjour Madame Latine.
0: Bonjour Monsieur.
1: Ouais. En fait, pendant le séjour de monsieur Olivier en France, ma soeur, je vous parle de ma soeur. Ma soeur était dans la salle parmi les Gabonais qui ont répondu à son invitation. Tous les Gabonais, je dis bien tous les Gabonais, sont sortis chacun en main avec 200 euros. 200 euros, ça fait 130 000 francs CFA. Tout ce qui était dans la salle. Ma soeur est venue là-bas, ça fait 40 ans. Elle m'a dit, j'ai reçu mes 200 euros, y compris tout ce qui était dans la salle. Vous avez déjà entendu le président du Bénin, le président du Cameroun, du Sénégal, aller en France. On n'a jamais entendu que les communautés, et qu'il a reçu sa communauté, et que chacun est ressorti avec une certaine somme. 200 euros, 130 000 francs, c'est ça. Ça veut dire quoi? Ça veut dire qu'au Gabon, on peut faire du social, même à la hauteur de 150 000 francs pour les Gabonais économiquement faibles, afin de leur venir en aide. Ça existe en France, on appelle ça le RSA, Revenu Social Actif. Mais on donne à des gens qui sont en France, qui ont déjà le social, pendant que les Gabonais mangent la déchance de Miloubé. Vous comprenez, sans vous tromper, que la pauvreté au Gabon, elle est entretenue. Ça leur fait plaisir. Mais rassurez-vous, vous allez encore courir derrière eux d'ici 7 ans. Hein. C'est ce qu'ils savent que nous sommes des mendiants. Or, en réalité, le social, ce n'est même pas une faveur. C'est un droit. C'est avec les retombées du pétrole, du manganèse qu'on fait. Moi, on préfère maintenir les Gabonais dans la pauvreté. Chacun a eu 200 euros. 130 000 francs, c'est pas. Ma soeur, puis là-bas, ça fait 40 ans. On a parlé sur WhatsApp il y a deux jours. Bien, j'ai eu mes 200 euros. Tout ce qui était à la salle qui ont été conviés, chacun son tête, 200 euros. Mais les Gabonais mangent à la déchance du Mundoubi. On ne peut pas faire le social pour eux. Vous allez encore partir dans 7 ans, vous allez les côtés. Hein. La pauvreté au Gabon, elle est entretenue, madame Lati. Allez, bonne journée.
0: Merci. Bonne journée aussi à vous, monsieur. C'est pas présenté, auditeur au bout du fil. Allô.
2: Oui, c'est l'homme de logo qui revient.
0: L'homme de logo, on vous écoute à nouveau.
2: Oui, j'appelais tout à l'heure pour me poser quelques questions et demander quand même aux autorités, à ceux qui nous entendent, la question de savoir, parce qu'il est bien de poser des actes, c'est ce qu'on demande, de poser des actes, mais surtout il faut rendre des comptes pour les actes similaires qu'on a posés, je m'explique. Récemment, on vient de doter le ministère des Travaux publics, 43 engins lourds, via l'entreprise Shiba Holding, pour une valeur à peu près, parce qu'ils recevront d'autres engins. Mais le tout, la somme globale fera à peu près 80 milliards. Dans le cadre du bitumage de 530 kilomètres, qui va couvrir 4 axes, c'est-à-dire l'axe Bifou-Nambarelé, l'axe Lebamba-Yélo-Makoku, l'axe Makoku-Okonja et l'axe Njolé-Bifou. Je sais qu'en ce moment, entre Bifou et Njolé, oui, il y a un travail de profilage qui est déjà en train de se faire, ce même avant qu'on ait la dotation de ces 43 engins. Maintenant, ce que moi j'ai envie de poser comme question, c'est bien de faire des dotations avec toujours via des entreprises. Mais vous allez vous rappeler que le 27 novembre 2024, le président Olivier, encore président de la transition, recevait aussi à peu près une même dotation via le groupe Ebomas qui avait à cette époque doté au ministère des Travaux publics toujours des engins de poids lourds, toujours dans le cadre du bitumage ou encore de la réhabilitation des routes du Gabon. Des engins d'à peu près d'une valeur de 34 milliards. Oui, c'était 34 milliards. Et il y avait aussi des engins agricoles, des engins pour l'agriculture, d'une valeur à peu près aussi de 30 milliards. Le tout faisait à peu près 75-74 milliards. Vous comprenez qu'entre les 80 milliards qu'on va doter, les 75-74 milliards qu'on avait déboursé aussi pour les mêmes engins qu'on a dotés au ministère des Travaux publics, au ministère de l'Agriculture à l'époque, ça fait à peu près plus de 150 milliards. C'est ce que moi j'ai envie de dire. Bon. Est-ce qu'on a fait le bilan des premiers engins qu'on a reçus? Est-ce qu'on a fait le bilan de ces premiers engins? Qu'avons-nous fait? Où sont les résultats? On sait seulement qu'on a déboursé de l'argent. Parce que cet argent, c'est l'argent du contribuable. C'est l'argent de tous les Gabonais. On ne peut pas sortir de l'argent comme ça sans faire des audits, sans faire des comptes rendus. Nous ne savons pas ce qu'il en est des premiers engins. Pourquoi encore doter le ministère des Travaux, ce qu'il en est des premiers engins? Pourquoi encore doter le ministère des Travaux publics alors qu'il y a deux ans à peine, il y a deux ans,

0: sans nous faire des comptes rendus, rien, rien, on sort autant d'argent, 150 milliards comme ça, en l'espace de 2 ans, et on cherche de l'argent. C'est pour d'abord le bien des... Oui, c'est pour les travaux, mais on ne voit même pas trop ces travaux. J'ai l'impression qu'on est dans de la haute mafia, autant le dire, parce que le premier donateur, c'était Ebomaf, là, le deuxième donateur, c'est Shiba Holding. Bon, quel est leur pourcentage à l'intérieur de tout cet argent qui est... parce qu'ils donnent des engins. Et en retour, ils ont quoi? Forcément, ils ont quelque chose. Qu'on nous dise.
1: Rapidement, monsieur.
0: Parce que c'est de l'argent du contribuable. Merci, je reste à l'écoute.
1: Reste à l'écoute, monsieur l'homme de Lougoué, pour nous revenir avec ce sujet. 0 66 21 91 16. 0 66 21 91 16. Auditeur en ligne. Allô?
2: Allô?
1: Allô, bonjour, monsieur.
2: Madame Yati, bonjour.
1: Bonjour, monsieur.
2: Et bonjour à tous les auditeurs, tous les Gabonais qui se répondent. Gabonais, monsieur. Bon, alors, ce qui m'est arrivé ce matin, une fois de plus encore, c'est apparemment la 5e République, cette dénomination, je ne sais pas pourquoi. Et moi, j'appellerai maintenant, c'est un langage pour moi, la 5e monarchie. Et honnêtement, vous voyez, c'est quand même désolant. On pensait, comme on dit souvent, chasser le naturel, malheureusement, c'est notre naturel qui revient. On se retrouve avec un président sous prétexte qui est venu nous dire qu'il vient donner la dignité des Gabonais, mais qui trouve mieux, c'est de détruire les Gabonais et de les mettre sans abri pour mettre place quoi, aux aires de jeu. On se retrouve dans une république où les fameux forces de l'ordre qui sont censées assurer la sécurité des biens des personnes, qui se permettent de froisser les élus du peuple. On se retrouve dans une république où toujours les mêmes autorités qui se permettent de tuer les citoyens à leur gré. Je vais parler de l'affaire récemment de Tulang. Alors, finalement, vous pensez qu'on est en train de vivre une nouvelle ère de la République ou on est vraiment en train de vivre une psychose? Et Olivier nous a fait croire qu'il vient mettre fin aux mauvaises pratiques de l'ancien système. Mais qu'est-ce qu'on a changé? J'ai vu des Gabonais qui sont en disant allez l'accueillir parce que qu'il allait négocier l'argent et les Gabonais vont plus souffrir en France. Donc il fallait que les Gabonais aillent l'applaudir pour dire bien merci, on ne va plus mourir de faim. Mais est-ce que honnêtement, vous pensez qu'on a des êtres humains dans ce pays qu'on appelle le Gabon ou on a des extraterrestres? Désolé de l'expression, parce que moi, honnêtement, pour les Gabonais conscients de leur bien-être, peut-être pas pour eux, mais de leur descendant, leur ascendant, parce que beaucoup là, quand on intervient, ceux qui interviennent dans le fond, ce n'est plus pour eux, c'est pour nos descendants. Est-ce qu'on évalue l'ampleur de l'apocalypse qui se prépare? Est-ce qu'on évalue ça? Je ne pense pas. Parce que là, on vit dans le populisme, on vit dans l'émotion. Et ça, là, honnêtement, j'ai bien peur que nos enfants payent le lourd tribut. Voilà pourquoi j'ai toujours insisté.
1: Rapidement.
2: Oui, allô?
1: Oui, allez-y, monsieur, rapidement.
2: Oui, le bien de sa conscience et le bien de sa famille entièrement qui nous libère le pouvoir au prochain mandat. La fonction, on ne devient pas. Il est devenu président, c'est par l'entremise du peuple. C'est le peuple qui a mis là. Donc, ce même peuple-là, bien qu'il y a celui-là qui pense toujours que non, c'est le Messie. Mais moi, de mon côté, honnêtement, c'est Lucifer qui est venu en personne, qui s'est réincarné. Honnêtement. Donc, s'il peut nous faire le.
1: Merci encore pour votre appel 065, votre auditeur au bout du fil.
3: Allô?
1: Allô?
3: Oui, bonjour, madame Nassi.
1: Bonjour, monsieur. Monsieur JB?
3: C'est monsieur Soubi, le condoma de Mimongo.
1: Ah, ok, on vous écoute, monsieur.
3: Oui, en fait, je revenais, c'était déjà d'abord pour remercier l'émission. Hein. C'est une émission qui fait beaucoup de bien. C'est vrai que, mis à part le fait de se lamenter, cette émission permet de voir qu'il y a encore des personnes qui ont des bonnes pensées concernant le peuple gabonais. c'est quelque chose qui me turlupine.

0: j'aimerais m'adresser aux anciens, ceux qui sont ici à la radio. Quel est le moyen qu'on peut trouver pour pouvoir quitter de l'état de pensée à ouvrir soit une association ou je ne sais pas comment le dire ici, pour pouvoir maintenant amener ces paroles-là aux actes? Parce que ce qui est sûr, c'est quoi? C'est que c'est une force, comment dire, c'est, l'auditoire, c'est une force qu'on peut utiliser, soit pour ouvrir une association. Parce que c'est bien beau d'avoir les pensées, c'est bien de critiquer, mais il est aussi un peu temps de passer aux actes, de faire comprendre réellement à ceux qui nous dirigent, parce qu'ils le savent, ils sont au Gabon, ils savent bien ce qu'il faut faire pour que la population puisse aller mieux, ils savent. Mais tant que nous ne pourrons pas nous lever, parce que c'est bien de le faire à la radio, oui, mais ouvrir une association ou une coopérative, je ne sais pas, je m'avais dit à la longue réflexion, au grand que salut. Au passage, on va trouver un moyen d'avoir maintenant aussi une force qui pourrait être active sur le terrain pour qu'on puisse retrouver le pouvoir. Parce que le pouvoir, c'est le peuple. Le pouvoir, c'est le peuple. Et si le peuple ne se sent pas bien, c'est que son pouvoir n'est pas bien exercé. Donc, il va falloir revenir aux bases, ouvrir soit quelque chose, bon, ça, c'est ma contribution, parce que c'est bien de critiquer, mais aussi apporter quelques éléments pour améliorer les conditions. Il va falloir revenir au, que le pouvoir revienne réellement au peuple afin que ces problèmes soient réellement résolus. Parce que question, là, nous ne parlons rien que de Libreville, mais le Gabon, en général, ça ne va pas, le Gabonais ne va pas très mal. On est sur Amimongo, mais il n'y a pas de route. Le clando, là, c'est avec le vélo, c'est pas avec la voiture. Vous voyez, donc, il y a beaucoup de problèmes. Mais il ne faut pas qu'on se concentre rien que pour son bien-être qui arrive de nous. Il y a tout le problème à gérer. Donc, c'est un peu ma question à mes élèves, parce que je remercie encore par ça tous les intervenants. Ça permet de voir s'il y a des hommes qui le soucient encore. Mais comment faire pour ramener le pouvoir au peuple qui lève? Donc, je dis à vous et je suis à l'écoute.
1: Restez à l'écoute, monsieur. C'est le clando de Mimongo, il est au bout du fil. Allô?
2: Oui, bonjour, madame Nadine.
1: Rebonjour, monsieur.
2: Oui, c'est le fils du Panafricain.
1: On vous écoute à nouveau.
2: Moi, j'ai envie de dire quelque chose, madame Nathalie. Vous savez, parmi nous, dans cette antenne-là, vous savez, autant que nous sommes là, lorsque, à chaque fois que nous intervenons, retenez cela, madame Nathalie, nous sommes inspirés par le ciel. Nous sommes la voix du ciel. Nous sommes des envoyés de Dieu. Nous sommes des messagers de Dieu. Alors, tout ce que nous disons est vrai. Regardez, madame Nathalie. Il faut que les Gabonais arrêtent de parler de 5e République. Il n'y a pas de 5e République. Le Gabon n'est pas encore rentré dans sa 5e République. Nous ne sommes que dans la 4e République. Nous sommes là face aux PDGistes. Le système n'a jamais changé. Nous sommes dans un PDG bis. Ils nous ont roulé dans la farine. Ils sont en train de se moquer de nous. Mais moi, en fait, pendant qu'eux se moquent de nous, en réalité, moi, au plus profond de moi, je me moque d'eux. Et j'ai même excessivement pitié d'eux, malgré qu'ils sont bourrés de milliards. Mais en fait, c'est des esclaves. Parce que moi, quand je les regarde, je les vois comme des esclaves. Ils sont esclaves, ce sont les esclaves des Blancs. Et ces mêmes Blancs-là, et tous leurs autres amis, les Chinois et autres, se moquent d'eux. Les voient comme des personnes stables, comme des malades mentaux. Je suis désolé de le dire, madame Nathalie. C'est la vérité. Parce que, hein, y a qu'un enfant fou pour incendier sa propre maison. Il n'y a qu'un enfant fou pour faire les selles au sein même du salon de sa maison. Il n'y a qu'un enfant fou pour détruire sa propre maison pour qu'il devienne SDF après. Il n'y a qu'un enfant malade, un enfant maudit. Merci, madame Nati.
1: Nous vous remercions pour votre intervention. Auditeur en ligne, allô.
3: Oui, Nati.
1: Monsieur Frédéric et toi, nous vous écoutons.
3: Oui, c'est que le Panafricain vient à peine de dire sa première phrase, il disait c'est que les gens disent ici, c'est Dieu qu'ils utilisent, et c'est pas faux. Dieu travaille avec ceux qui sont courageux. Il n'y a que le courageux que Dieu travaille avec eux. Je vais dire à mon frère qui a dit qu'il attend de nous ici pour créer des associations, ceci, cela. Mon frère, c'est vrai. Mais vous croyez que ce que nous faisons ici, nous aidons nos dirigeants. Les personnes que nous mettons à la tête de nous gérer, ce sont eux que nous aidons. Pour qu'ils nous aident aussi. Nous avons le président de la République en tête, nous avons les ministres, nous avons les députés, comme vous venez à peine de décrier que chez toi, Mimongo, il n'y a pas de... Mais je crois que vous avez les députés là-bas. Leur rôle, c'est ça. Si on les envoie à l'Assemblée nationale, c'est pour aller défendre nos intérêts, pour que la population de Mimongo puisse être aisée, à l'aise. Ils puissent avoir des routes bien circulées, libres jusqu'à chez eux. Ce ne sont pas les associations que nous allons créer qui vont aller travailler Mimongo, Makoku, Mekambo. Non. Donc nous sommes ici, c'est pour aider notre président, parce que ceux qui sont autour, comme le fait Venant Pénédi, il n'y a que les courageux, que Dieu passe par eux pour venir décrire ce qui est vrai. Il n'y a que des menteurs que le diable utilise pour aller dire ce qui est faux, mais en disant que c'est vrai. Donc, aucune association ici peut venir créer, mettre les Gabonais à l'aise. Nous avons eu des partis politiques ici qui se sont enrichis. Le Gabon ne devait pas être juste ce qu'il est. Donc, les associations, oui, mais ce n'est pas ce qui pourrait aider la population gabonaise. Ce qui peut aider la population gabonaise, c'est de parler, de crier, pour que le président sache que ceux qui sont autour de lui, lui disent le mensonge. Et ici, dans ces médias, il y a ceux-là qui connaissent les vérités, que Dieu les utilise. Merci, bon appétit à tous. C'est bon. Début de week-end à tout le monde. Que Dieu nous préserve. À lundi.
1: À lundi, monsieur Frédéric Eto, autour du tour au bout du fil. Allô.
4: Bonjour, Lati.
1: Bonjour, monsieur Lambert.
4: Bonjour, Frédéric Eto. Et l'ensemble des auditeurs. Jusqu'à présent, j'écoute les Gabonais. Parce qu'on a besoin de la liberté, on a besoin de la dignité. Qui nous rend la dignité? Le Seigneur Monsieur Oligui, qui est président de la République, chef du gouvernement. Il a mis les personnes qui sont censées travailler pour nous. Mais malheureusement, moi je remarque, ils travaillent pour eux-mêmes et l'Occident. Le social, il est tombé. L'éducation, il est tombé. Il n'y a pas de loi, il n'y a pas de mesures concrètes. Moi, j'étais étonné ce matin, j'ai embarqué un monsieur qui travaille à une TTC. Il m'a parlé que là, c'est un domaine public. Là, à Dakar, hein, où j'ai un besoin est, avec sa famille, puis il y a son âme. Donc, ils disent que tout ça, c'est à casser. Ils disent, ah, vous allez casser les personnes-là qui ont mis du temps ici. Vous allez casser et vous allez les mettre où? Vous allez les loger où? Oh, c'est le domaine public. Donc, il y a une anate qui est entre le ministre des logements et l'UNTCC. Des agents qui sont là pour vendre les terres gabonaises et polluer les habitants. Donc, quand moi je remarque les poules qui ont commencé, le domaine public là, le domaine public là, ce sont les grands bâtiments qui sautent. Et quand on remarque, ce n'est pas les Gabonais qui bâtissent, hein, ce sont les étrangers. Alors, donc, le domaine public là, ce sont les étrangers qui doivent bâtir la terre gabonaise. Hein, et que nous, on doit nous casser et nous chasser de nos lieux d'habitation. Ça sera la ligne à un Gabonais. Moi, je ne comprends pas un pays où chacun vient faire ce qu'il veut à court d'argent. Vous allez casser vos parents pour mettre les étrangers, pour bâtir leur maison. Et vous dites que non, c'est le domaine public. C'est quel pays ça? J'ai fait une quittance de 50 000 pour qu'on vienne voir mon problème pour le terrain là-bas. On va t'appeler. Jusqu'à présent, là, ça fait presque 10 ans. Moi aussi, je ne parle pas parce qu'ils m'ont dit que pour aller là-bas, il faut aller miser pour que les agents viennent pour prendre des mesures pour ton terrain. Est-ce que ça, c'est rien à dire, Gabonais? Mon frère qui a parlé là, le 5e public là, moi, je ne vois pas le 5e public là. C'est la continuité, voire même c'est pire qui arrive. C'est le coup.
1: Restez à l'écoute, monsieur Lambert. C'est votre compagnon, auditeur au bout du fil. Allô? Allô? Il est parti, il veut nous revenir, hein, 0-66-21-91-16, Monsieur Stan qui n'est pas encore revenu, mais le numéro de téléphone reste toujours ouvert, Monsieur Stan, trouvez juste un bon endroit, une bonne stratégie, hein, pour pouvoir faire passer votre message, on attend aussi votre intervention. 0-66-21-91-16, on disait tantôt par rapport à cette situation qui est au lame. Palme Gabon porte plainte après la découverte d'un présumé réseau de contrefaçon. Donc, tu en étais, bien sûr. Cette fois, l'entreprise indique que les commentaires accompagnant cette vidéo évoquent des suspicions relatives à une possible contrefaçon de produits commercialisés sous la marque Usinor. Auditeur en ligne. Allô? Allô? Oui, Monsieur Stan?
5: Oui, c'est Stan. Là, c'est bon?
1: Oui, ça va.
5: Alors, pour M. Stan, apparemment, rien n'est parfait dans ce pays. Je crois que c'était le premier message que vous avez lu.
1: C'est oui, c'est long.
5: S'il faut répondre littéralement à ça, bon, on sait tous, hein, on l'a appris, que la perfection n'est pas chez moi. Donc, c'est clair que rien ne peut être parfait dans ce pays. Puis après, je comprends ce que personne ne voulait dire. Peut-être que pour M. Stan, rien ne marche dans ce pays. Bon, moi, j'aimerais que la personne écrive à nous et nous dise, nous cite seulement 3 points qui ont évolué puis l'arrivée du pays. J'aimerais juste 3 points. On parle de choses de façon objective qui a évolué positivement. J'aimerais juste savoir que on passe 2 heures de temps ici, chaque jour, de lundi à vendredi. Si on prend 10 interventions au pif, il n'y en a même pas une moitié d'une intervention qui est positive. Je ne pense pas. Et ce sont des choses claires et objectives dont on parle ici. Parlons de la justice, parlons du social, parlons. Qu'est-ce qui marche en fait? Là, je vous ai parlé du président de la République sur une chaîne africaine. Même au niveau de la dette, le président de la République ne connaît pas à quel niveau nous sommes endettés. Vous pensez qu'on doit vivre de façon sereine quand on est... Quelle odeur! À quel niveau nous sommes? On doit vivre de façon sereine. Je vous disais il y a quelques jours, mais on n'est pas remarqué que nous, là, on vit plus mal que nos parents quand ils avaient nos âges. Là, la trentaine révolue, ils avaient déjà quand même certaines réalisations à leur actif. Et nous, là, qu'est-ce qu'on a déjà fait? Et si les choses continuent ainsi, est-ce que la situation s'améliore sera meilleure pour nos enfants qui arrivent? Quand ils vivront plus mal encore que nous, leur situation sera pire que la nôtre. Qu'est-ce qui marche? Sincèrement, on a du mal à se nourrir, on a du mal à se soigner, on a du mal même à vivre. Quand tu te lèves le matin et que tu ne sais même pas comment faire pour atteindre 15 heures. C'est sérieux. Donc moi, j'interpelle l'auditeur qui a envoyé le message très poliment, paternellement, qu'il envoie un jour d'autres messages et qu'il nous cite objectivement ce qui marche dans ce pays à l'heure où nous parlons. Si on ne peut pas les bâtiments qui poussent, qu'ils nous disent en quoi ces bâtiments participe à l'amélioration des conditions de vie des Gabonais. Pourquoi un bâtiment à la Béroa permet aux Gabonais de mieux se soigner à Moulégui, Minza, à Mouila et tout le reste? Parce que le Gabon, ce n'est pas seulement le Grand Libreville. Le Gabon aussi Malina. Le Gabon, c'est... Qu'on nous dise ce qui marche, en fait. Et ce n'est pas la peine de nous sortir l'argument selon lequel, non, le pays ne fait que 3 ans, c'est qu'il a trouvé le pays dans un certain état, ce n'est pas en 3 ans que tout va changer. On n'a pas demandé que tout
6: Parce que c'est ça. Oh, même en 5 ans, c'est pas évident. Même en 10 ans, on prépare déjà un psychologiquement incertain. Oh, c'est pas en 5 ans. Même en 10 ans, c'est pas possible de changer 54 ans. On ne nous a pas demandé de changer 54 ans. On a demandé d'améliorer les conditions de vie des Gabonais.
1: Merci à l'écoute, M. Stan. On va prendre un autre auditeur au bout du fil. Allô? Allô?
7: Oui, madame Nati.
1: Monsieur TG.
7: Bonjour.
1: Bonjour.
7: Il y a quelque chose que j'ai oublié.
1: Allez-y.
7: Je voulais m'adresser à Jean-Narcisse 2011. Madame Nati, la dernière fois, j'ai, par rapport à la route 2011, j'ai intervenu sur ça et puis je disais que non, les gens ont volé le matériel. Monsieur Jean-Narcisse m'a dit que c'est des affirmations qui n'ont pas de sens et qu'il faut avoir de bonnes informations. Mais hier, il y a une dame qui est venue confirmer, c'est ici qui habite là-bas à Milancy.
1: Non, non, c'est au 3e arrondissement, c'est pas à Milancy.
7: Voilà, mais la dame est venue confirmer ça ici hier.
1: Non, elle disait que dans son quartier,
7: Voilà, donc, c'est pareil, donc. Ça veut dire que quand on fait des affirmations ici, c'est pas qu'on pense à Twitter ou bien ça vient on vient dire de n'importe quoi en fait. Non, oui. Tout le monde dit ce qui est sûr. Quand quelqu'un vient dire quelque chose, il vient dire ce qui est sûr et il a les affirmations. Mm-hmm. En tout cas, merci.
1: Merci encore vous, TG. Cette dame a intervenu dans le cadre du 3e arrondissement. Elle a dit que le matériel était là puisque les travailleurs étaient partis.
4: Ah.
1: Auditeur en ligne. C'est pas du côté de l'ancien. Monsieur Lambert, on ne se met pas en colère.
4: De ce que vous dites là, ils ont volé. Et vous voyez que la nature a besoin de vide. Hein.
1: A horreur du vide.
4: La nature a horreur du vide. Quand vous faites du travail, vous ne finissez pas. Et celui qui fait des travaux, il voit le sable. Il fait comment? La nuit, il y a plein. Est-ce qu'il y a des agents qui gardent? On a recruté des agents, vous pouvez voir. Pas vous savez que c'est cette chose-là. Bon, arrêtez de venir parler des choses causes. Elle a parlé du 3e arrondissement. C'est pas à Milancy. On ne fait que te dire ça. Et viens pas tout le temps avec ton type-là pour venir perturber les gens.
1: Monsieur Lambert,
4: oui.
1: Doucement, s'il vous plaît.
4: Oui, oui, mais il faudrait arrêter ces gens-là.
1: Mm-hmm. Chacun vient dire ce qui tue.
4: On est dans une émission, on veut aller tout droit.
1: Pourquoi chacun dit ce qui tue,
4: monsieur. Moi, je vais aller tout droit.
1: Dites ce que vous...
4: Pourquoi il y a le chômage? Pourquoi il y a la misère? Pourquoi il y a la pauvreté? Ce sont des questions-là qui nous intéressent. Le manque de volonté politique et les décisions à prendre avec nos dirigeants qui sont en haut. On a les dirigeants en bas, on a aussi les dirigeants qui sont en haut. Ces dirigeants qui sont en haut, qui commandent au Gabon. Ce sont ceux-là qu'il faut interpeller. Trop, c'est trop. Vous avez pillé nos richesses, maintenant vous voulez nous tuer pour avoir nos richesses. Arrêtez. C'est pas difficile d'invoquer ça. Dieu nous regarde tous. Dieu nous a formés tous égaux. Il n'y a pas de différence. Si tu as la tête, c'est pour me servir. Pas pour se servir, soit toi-même, avec tes amis. C'est ce que nous disons. Est-ce que c'est difficile de comprendre ça? Celui qui a fait les travaux là, pourquoi là, il n'a pas fini? Il n'a pas fini les travaux, pourquoi? Est-ce que la loi, quelqu'un a reçu de la loi? Si on défend que la route passe, mais la loi passe, avant tout, il a cassé les autres, non? Pourquoi ne pas casser aussi cette femme-là qui empêche que l'État vienne faire les travaux? Et après, maintenant, les choses disparaissent. La police n'a jamais ils sont là, pourquoi? Arrêtez un peu, hein, s'il vous plaît.
1: Merci, M. Lambert. Autorité au bout du fil. Allô?
8: Oui, allô, Madame Nati.
1: Monsieur la longue réflexion.
8: Comment allez-vous?
1: Nous allons bien, merci.
8: Je voulais répondre. Non, je ne vais pas répondre au bassesse de M. Lambert, il n'avait qu'à aller encore au CP1. Madame Nati.
1: Monsieur, on ne parle pas comme ça des autres auditeurs.
8: Non, Madame Nati, monsieur, quand on me pique, je vous ai toujours dit ici, à chaque fois que je réponds, c'est que quelqu'un m'a piqué. Hier, quelqu'un m'a
1: appelé. Ce n'est pas une émission de piqûre ici, s'il vous plaît. Ce n'est pas une émission de piqûre, chers auditeurs. C'est allô? Dire oui, allô, autre auditeur.
2: Oui, c'est Monsieur Bouka d'Avier, moi j'entends ton
1: fils. Monsieur Bouka, on vous écoute.
2: Oui. Vous connaissez la maison qu'on appelle Bernabé Gabon, non? En face de la copie.
1: Oui, monsieur.
2: Voilà, on voit le matériel de construction. Il y a aussi un stade qu'on appelle Bernabéu. Merci.
1: Merci encore à vous, monsieur Bouka. C'est vous dire à nos auditeurs. Monsieur.
9: À un moment donné, il faut qu'on se dise les vérités.
1: Ne revenez pas, s'il vous plaît, avec ce genre de sujet, je vous en prie. On dit des sujets ici, vous connaissez le concept de l'émission, on se base dessus. Oui, monsieur, bonjour.
10: Oui, rebonjour, madame Nathie.
1: Rebonjour.
10: Oui, c'est le commandement de Mimongo.
1: On vous écoute à nouveau, monsieur.
10: Oui, désolé, hein. En fait, vous savez, pour nous les villageois, quand on vient s'exprimer, on essaie au moins de se faire comprendre. Lorsque je disais tout à l'heure que je m'avais fait peu au délire, parce que si j'écoute les radios, je sais qu'il y a des hommes qui sont capables. Ce que me surprend, c'est que juste alors, les gens n'ont pas encore compris qu'il n'y a pas un parti qui représente réellement les choses qui s'abonnent. Je n'ai pas compris un parti. Soit c'est le parti PDG, soit ce sont les anciens du PDG qui quittent le parti, qui deviennent de nouveaux opposants. Mais, juste alors, il n'y a pas un parti qui est venu pour dire qu'il faut prendre notre part. Donc voilà pourquoi je m'adresse aux aînés. Je leur dis qu'il est temps, dans chaque coin du Gabon, dans les 9 communes du Gabon, il y a des personnes qui réfléchissent, comme nous sommes en train de le dire, qui peuvent amener l'amélioration selon les idées qu'ils auront. Et ce qui manquera plus que, ce qui manque juste, c'est le pouvoir du peuple. Donc, voilà pourquoi je disais, quand je parle d'association, c'est juste une manière de dire qu'on peut d'abord réunir ces personnes-là dans un cadre légal, pouvoir parler des problèmes qui nous turlupinent, quelles sont les solutions que l'on peut apporter à ça, et au-delà de là, maintenant, s'attaquer aux véritables problèmes. En même temps que ce qui nous turlupine ne pourra jamais être réglé par les personnes qui sont devant. Eh bien, il est aussi temps de créer une nouvelle race de personnalités qui viendront réellement régler les problèmes des abonnés, en fait. C'est ce que je voulais dire. Donc, c'est un peu sur ce point-là que je voulais demander encore à mes aînés. Quelle est la manière légale par laquelle nous pouvons trouver une solution pour que tous ceux qui nous utilisent, les personnes qui ont vraiment la douleur du abonné, puissent se retrouver aux affaires et régler le problème des abonnés. Bonne journée et bon week-end, madame Nathie.
1: Bonne journée à vous, monsieur, et bon week-end. Auditeur au bout du fil. Allô?
8: Oui, allô, c'est pour ce monsieur-là que je venais.
1: Non, monsieur, on vous écoute.
8: Bon, je voudrais lui dire que l'association, c'est un caractère politique. Donc, la politique, je n'en fais pas. Et je n'en veux même pas parce que je suis né dans une famille politique, une très grande famille politique. La politique, c'est l'art du mensonge, c'est la sorcellerie, c'est la tromperie, tout ce qui suit là-dedans. Donc, je n'en fais pas ça. Déjà, de ma naissance, je ne suis pas trop ami, je suis plus famille. Et dans les histoires des tontines, je ne suis pas dedans. Quand j'ai travaillé à association, prêt d'argent, en fait, il y a des choses que j'ai réfléchi tellement dans la vie et que j'ai grandi, je préfère que ça m'épargne de tout ça. Donc, en termes d'association, mon frère ne compte même pas sur moi parce que ce n'est même pas dans mon esprit. Je préfère être un tulipiné, je viens, je parle, je change mes codes. Si je sais que on va aller dans la même réflexion des intellectuels, des gens qui avons appris, je pense qu'on restera toujours dans la même logique. Je prends le français comme un fou. Tu as vu le fou, quand il parle, tu ne le comprends pas. Mais il te dit quelque chose. Donc je me suis dit, non, si je peux aller dans le sens qu'il faut inverser, que ça écoute, ceux qui ont les oreilles vont écouter, ceux qui n'ont pas les oreilles ne vont pas écouter. Donc c'est un peu ça ma logique de vie. Et ce qui fait que même quand je vis, il ne faut pas suivre, je ne suis pas la personne qui suit à l'émission en fait. Je suis une autre personne, il y a beaucoup de gens qui me connaissent ici. Donc, association, sincèrement, ne compte pas que je veux te rejoindre là-dedans, parce que c'est de la connerie. Après, dedans, vous allez vous entrechercher quand il y aura de l'argent, des financements. Non, c'est pas bon. Vaut mieux rester, je préfère qu'un tulipiné ici, que de rentrer dans des choses où ça va m'aider de groupe d'ensemble. Après, on ne va pas s'entendre, on va s'insulter, chacun va aller trahir les autres dans les médias. Tout ça, il y aura des arrestations arbitraires, on va venir trahir. Non, c'est pas bon. Bon, en fait, c'était ça, Madame Naki. C'est pourquoi je voulais répondre à mon très cher frère tout à l'heure.
1: D'accord.
8: Qui m'a interpellé par rapport à ce sujet des associations.
1: D'accord, merci. Bon
8: merci week-end. Et bon week-end à vous.
1: Bon Madame week-end Naki. Aussi à vous, monsieur. On va prendre un dernier auditeur. Allô?
11: Rebonjour, Madame Naki.
1: Rebonjour. On va un peu plus vite, là, s'il vous plaît.
11: Oui, Madame Naki. Madame Naki, en fait, j'ai envie de poser une question au soi-disant traditionnaliste. Au pseudo-maître spirituel de ce pays, les moutistes, ces gens-là qui participent aussi à crucifier Jésus dans ce pays, ces gens-là qui font croire que Jésus est ennemi. Mais s'ils sont vraiment puissants comme ils le disent, ils les envoient tous les francs-maçons et rosicruciens, tous les homosexuels, là, tous ceux qui ont tué le pays, là, tous ceux qui ont pillé ce pays, qu'on voit, qui nous montre maintenant à combien de fois ils sont puissants. Qui nous montre maintenant l'étendue de leur pouvoir. Ils doivent maintenant tous ces gens-là, tous ces locs et esclaves de l'impérialisme là, hein, de l'Occident là, qui les désenvoûte. Maintenant, je voulais aussi dire ceci. Vous savez, Madame Nathie, le Gabon ne va pas refaire la roue. Amadou Toumani Touré, ce monsieur, c'est vrai qu'à la fin de son mandat, il avait gaspillé les choses. Mais au début, il avait bien commencé, il avait été sage. Lorsqu'il enleva, lorsqu'il débouta Moussa Traoré, il avait compris que la chose publique, la chose politique n'était pas pour lui. Alors, il s'était arrangé à organiser les élections, à débouter Moussa Traoré, le tyran, le dictateur, et remettre le pouvoir maintenant au peuple par l'entremise d'une élection transparente. Et pourquoi? Pour...
1: Rapidement, monsieur, à on est presque à la fin.
11: Pour s'arrimer aux réalités de la politique.
1: Oui, il est parti. Dommage aussi, à ce moment que le crédit aussi s'en est allé. On vous remercie, monsieur l'Office du Panafricain, pour garder votre pensée et nous revenir le lundi, ce sera 11h. Ce sera pour le premier numéro de la semaine, mais là, on est à la fin de cette émission. On va vous dire merci d'avoir été encore nombreux à l'écoute et à la participation de cette émission. C'est de 11h à 12h55. Marley Haute-Vallée était à la réalisation. Nathie était à la présentation. Bon week-end chez vous. Demain à 20h, ça passera pour la rediffusion ainsi que le dimanche, mais aussi aujourd'hui à partir de 20h, il y aura une rediffusion. Bon week-end chez vous.

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0: Allez,
1: ça nous intéresse pas ça.
0: Franchement, ça nous intéresse pas ça. Et vous allez encore dire que les petits des matchs là sont avec vos histoires du PDG là. Non, moi je signe ça. Bah là, non.

0: Vous allez m'aller en faire comment? Padam, padam, padam.
1: C'est bon, ça m'a beaucoup gêné.

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1: Bonjour à tous les auditeurs. Bonjour mon petit frère Stan. Oui, mon petit frère, mais ce que vous dites, c'est pas faux. Lorsqu'on a commencé à transformer le bois ici, les Gabonais étaient contents qu'il y aurait de l'emploi, il n'y aurait plus de chômage. Mais allez-y aujourd'hui en coque. Demandez à vos frères Gabonais, ils sont payés à combien? Ils sont payés à combien? Ils sont maltraités dans leur propre pays. Soit disant ici que la transformation serait sur place, ça va permettre aux Gabonais d'avoir du boulot. Le boulot d'être rémunéré à combien? Le manganèse en question là, chez eux à Paris là-bas, allez-y voir combien ils sont payés les salariés français avec notre pauvre manganèse. Mais lorsqu'on va le transformer, si les jeunes Gabonais qui vont travailler, ils seront payés à combien? Ils seront maltraités, brimés dans leur propre pays. Bon, ce n'est pas ce qui m'amène ici. Moi, ce qui m'amène ici, je ne comprends pas. Hein, ce que nous suivons aujourd'hui dans les réseaux sociaux, c'est quand même, ça me frustre. Voici ce qui s'est passé à Tshibanga, une jeune fille, vraiment qui lui a son âme, qui a perdu la vie. Il paraîtrait, c'était un agent des forces de l'ordre, un commandant de police. Et lorsqu'on suit l'histoire, ces messieurs, ça a commencé par chez moi, Makoko. Makoko, on l'a juste affecté à Tshibanga City. Vous voyez la solidarité que les agents des forces de l'ordre, ils ont entre eux. C'est ce qu'on dit ici. Et le Gabon, nous sommes dans quel pays? En réalité, nous sommes dans quel pays? Donc, dans ce pays, il faudrait qu'on porte l'uniforme pour que la loi ne nous poursuive pas. Donc, la loi est faite pour les civils. Mais la question que je vous pose, quand Dieu nous a créé le monde et la terre que vous gérez aujourd'hui, il vous a laissé ces lois. Vous croyez que les lois que vous piétinez aujourd'hui sur terre-là ne vont pas vous rattraper chez Dieu? Pourquoi vous faites ça? Donc, la tenue que vous portez là, ça vous donne tous les pouvoirs du monde entier. Même le pouvoir de Dieu n'a plus de sens chez vous. Mais sachez que nous allons vieillir. Nous vieillissons tant pour moi. Et le travail, vous allez toujours laisser le travail. Pourquoi la retraite existe? Est-ce que quand vous êtes en fonction, vous pensez un jour, si Dieu vous aime, il va vous amener jusqu'à la retraite? Ou parfois, vous pouvez arrêter votre vie au milieu. Et qu'est-ce que votre âme ira demain faire au ciel? La jeune dame que vous avez coupé sa vie, vous allez la retrouver devant. Sachez-le, vous allez la retrouver. On ne peut pas faire du mal à quelqu'un et on fait semblant de dire aux parents que non, il est en garde vue, des morts vont entendre, il est en prison, il n'est pas en prison, on l'a affecté ailleurs. J'ai suivi ça avec mon papa qui m'a élevé. Les deux avaient son petit frère, il a tous à la gêne, le petit frère lui blesse à la machette. Au lieu qu'on l'enlève du boulot, mais on l'affecte à France et Eurotempo. Donc ça veut dire, entre vous-même, vous êtes solidaires. Mais si c'était un civil, on allait entendre qu'il est déjà à la prison centrale de Tshibanga. Voici ce qui s'est passé aussi avec le maire. Si c'était un civil qui fassait le maire comme ça, on allait entendre qu'il est déjà au Gobouquet. Mais ce n'est pas sérieux, hein? On ne gère pas les hommes comme ça. La loi est pour tout le monde. C'est pour tout le monde la loi. Lorsqu'on crée la loi, c'est pour tous les individus qui vivent sur cette terre. Merci.
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